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Ouais, tu sais, c'était samedi, là, à côté de la maison de la radio. Je marchais dans la rue, et puis il y a une fille juste devant moi, avec ses grands cheveux blonds, tu vois. J'ai commencé à la suivre parce que, je sais pas, j'avais envie de baiser, puis tout d'un coup, elle s'est retournée, et là,

0: croissant.
1: Alors ? Alors ?
0: Alors je me dis, ok, c'est bon, je rentre chez moi, je la dépasse et puis je marche avenue du président Kennedy jusqu'à la place de Varsovie, puis il faisait bon et c'était cool. Et puis là je me retourne, puis je la vois qui marche derrière moi.

0: il aurait mieux fallu rester chez moi. Ce jour-là, je me suis dit qu'il aurait mieux fallu rester chez moi.
1: Fallu. C'est un mot, c'est quoi? C'est pas assez compliqué, ça?
0: Non, il aurait mieux fallu, c'est conditionnel passé, première forme. Tu vois, on aurait pu dire il aurait mieux valu aussi, mais du verbe valoir. Tu t'étais plus élégant.
1: Alors?
0: Ben, voilà.
2: Alors?

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0: Salut Sandrine, tu vas bien ? Super. Ok, tout le monde est prêt ? On est en direct dans une minute, moteur. Silence plateau. Donc on envoie le bulletin météo juste après les infos, c'est parti.
1: Ce midi dans votre bulletin météo, rien de frais, rien de nouveau. Les températures sont en hausse et le soleil tape sur les côtes. À la frontière est, pourtant, c'est le grand retour des bottes. Une pluie battante, des orages, mais rien d'inquiétant. Profitez de la plage et des compotes. Je peux au moins vous garantir à cet instant qu'il va faire chaud.
2: Il fait chaud là, non ?

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0: Bonjour tout le monde, bienvenue. RFI Matin commence maintenant. 3 heures d'infos tout autour du monde avec nos correspondants, nos envoyés spéciaux et avec aussi nos invités ce matin, notamment dans une demi-heure, le magistrat sénégalais Mam Mandia Niang, procureur par intérim de la CPI, la Cour pénale internationale. Il répond aux questions de Christophe Boisbouvier. D'abord, c'est votre journal, Arthur Ponchelet. Bonjour.
2: Bonjour à tous. Une question à la une ce matin. Les Houthis peuvent-ils tenir leur conquête territoriale au Yémen? On interroge une experte alors que le groupe pro-iranien s'est emparé la semaine dernière de toute la côte du pays le long de la mer Rouge. Il était à quelques kilomètres de la frontière polonaise lorsqu'il a été bombardé. Un train visé hier par une frappe russe en Ukraine. Il n'y a pas de blessés, mais la Pologne s'inquiète d'une escalade qui pourrait s'étendre à son territoire. On appelle notre correspondant à Kiev dans un instant. La une, c'est aussi l'opposition de Donald Trump à tout ralentissement de l'intelligence artificielle. Le groupe Dangote qui entre en bourse aujourd'hui au Nigeria. Et puis les prix des transports qui flambent sur le Rhin à conséquence de la sécheresse et de la baisse du niveau du fleuve.
0: L'Arabie Saoudite réplique face à la dernière offensive des Houthis au Yémen.
2: Le groupe pro-iranien évoque une cinquantaine de frappes hier. Information non confirmée par Riyad qui communique rarement sur ses opérations militaires au Yémen. La semaine dernière, les Houthis ont mené une offensive éclair et contrôlent désormais toute la côte du Yémen le long de la mer Rouge. Ils se sont aussi emparés du très stratégique port de Mora qui donne directement sur le détroit de Bab el-Mandeb. Une offensive et des questions, notamment une

0: Justine Fontaine, les Houthis peuvent-ils conserver leur conquête territoriale?
1: Les Houthis peuvent tenir, d'après la chercheuse Yasmine Aleriani du Centre pour les recherches stratégiques de Sanaa. Pour le moment, en tout cas, faute, selon elle, de réactions fortes et immédiates de l'Arabie Saoudite et surtout des forces gouvernementales yéménites.
2: Le gouvernement reconnu par la communauté internationale est dans une situation de faiblesse. Le moral des troupes est très bas. Leur retrait de Moraa et de ses environs a été particulièrement chaotique et a montré le manque de leadership et de cohésion dans leur rang.
1: Les rebelles Houthis pourraient tenter par la suite de s'emparer de la ville de Taiz, puis d'avancer vers le gouvernorat de Marib, riche en pétrole, et enfin menacer Aden, où siège le gouvernement officiel.
2: Mais combien de temps garderont-ils le contrôle de ces territoires? C'est une question qui reste en suspens. Et on se souvient qu'en 2017, il y avait eu de violents combats lors desquels ils avaient perdu ces territoires. Donc ce ne serait pas la première fois.
1: Les combats de ces derniers jours ont fait des centaines de morts et des dizaines de milliers de déplacés. Beaucoup viennent chercher refuge dans la capitale provisoire, Aden, déjà surpeuplée après une décennie de conflits.
0: Une dernière offensive qui tire aussi les prix du pétrole vers le haut. Le baril de Brent dépasse les 100 dollars. Les investisseurs s'inquiètent aussi du report d'une réunion prévue aujourd'hui entre l'Iran et les pays du Golfe à Oman. Entrevue où il devait être question de la sécurité dans le détroit d'Ormuz, mais entrevue décalée donc, pour créer les conditions propices à un dialogue constructif selon l'agence de presse omanaise. Trois sièges, c'est pour l'instant l'avance des sociaux-démocrates en Suède face à l'alliance entre la droite et l'extrême droite. Les résultats des législatives d'hier sont encore trop serrés pour donner un résultat définitif. Magdalena Andersen, la candidate des sociaux-démocrates, et le premier ministre sortant Ulf Kirstersson se montrent tous les deux prudents. On ne devrait pas connaître les résultats définitifs avant mercredi prochain.
3: La guerre en Ukraine va s'intensifier et l'escalade pourrait toucher la Pologne.
0: C'est en tout cas ce qu'affirme Donald Tusk. Le premier ministre polonais présidait une réunion d'urgence hier après des attaques de drones russes à quelques kilomètres de la frontière polonaise. Moscou a visé un train à destination de Varsovie sans faire de victimes. Peu de temps avant cette frappe, plusieurs personnalités occidentales étaient dans la zone, dont l'ancien premier ministre britannique Boris Johnson. Bonjour Lucas Lazo.
4: Bonjour Arthur.
0: En ligne avec nous de Kiev, ce n'est pas la seule frappe qui a visé l'Ukraine ce week-end. Des milliers de drones ont visé des immeubles ou encore des stations-service. Lucas, comment réagit-on en Ukraine à ces dernières attaques ?
4: Écoutez, les Ukrainiens sont sidérés par l'ampleur de ces salves de drones qui se sont abattues sans discontinuer sur le pays tout au long du week-end. Depuis la fin du mois d'août, déjà, la Russie a considérablement intensifié ses attaques à Kiev, par exemple. Les alertes aériennes rythment désormais le quotidien. Et les attaques contre les infrastructures ferroviaires, un réseau aussi fonctionnel que vital pour l'Ukraine, sont devenues systématiques. Volodymyr Zelensky dénonçait hier, je cite, une stratégie primitive de Moscou qui chercherait, selon lui, à annihiler tout ce qui pourrait rendre le quotidien plus supportable pour une population ukrainienne déjà mise à rude épreuve. Kiev a riposté hier en ciblant à nouveau des raffineries de pétrole russes. Sur le plan diplomatique, Volodymyr Zelensky a proposé samedi à son homologue russe une rencontre à Miami en marge du sommet du G20 prévu en décembre. Réponse du Kremlin par la voix de Sergueï Lavrov. Zelensky n'a qu'à venir à Moscou s'il souhaite s'entretenir avec Vladimir Poutine. Une semaine après la visite en Russie puis en Ukraine des émissaires de Donald Trump, les perspectives de dialogue entre les deux belligérants restent donc bien maigres.
0: Lucas Lazo en direct de Kiev, d'autant que le président américain s'en est une nouvelle fois pris à Volodymyr Zelensky ce week-end. Et Donald Trump a appelé son homologue, je cite, à arrêter de frapper le diesel en Russie.
3: Le président russe était lui à New Delhi ce week-end.
0: Vladimir Poutine a participé au sommet des BRICS, rencontre durant laquelle le premier ministre indien et le président chinois ont proposé leur aide pour favoriser un accord de paix en Ukraine, selon l'agence TASS. Parmi les autres dossiers évoqués en Inde, celui de la coopération bilatérale entre l'Inde et la Chine. Pour la première fois en 7 ans, Xi Jinping était chez son voisin, signe d'un réchauffement des relations après des affrontements en 2020 à la frontière himalayenne. Désescalade donc, Nicolas Rocca, même si beaucoup reste à faire.
5: Une très longue poignée de main, côte à côte sur les photos de famille. Narendra Modi et Xi Jinping ont mis en scène leur entente devant les caméras, mais la réconciliation reste difficile. Le dirigeant chinois n'a passé que 24 heures en Inde, ne s'est pas rendu au dîner des chefs d'État et son communiqué atteste de la persistance des désaccords.
6: Xi Jinping a suggéré à l'Inde de reconnaître le stade de développement des deux pays. En clair, la Chine dit à l'Inde de reconnaître l'asymétrie de puissance et donc de se comporter en conséquence. L'Inde ne devrait pas avoir l'ambition de se développer au-delà de l'Asie du Sud.
5: Srikanth Kondapilli, sinologue et chercheur à l'université Nehru de New Delhi, décrypte les éléments de langage.
6: Le président Xi mentionne aussi une coopération gagnant-gagnant. La blague en Inde, c'est que quand les Chinois disent gagnant-gagnant, ils gagnent deux fois et l'autre perd deux fois.
5: Une crainte identifiée par le gouvernement indien qui contrôle étroitement les investissements chinois sur son sol et se plaint de son important déficit commercial. Pékin a fustigé également l'interférence des États-Unis dans ses relations avec New Delhi.
6: Xi Jinping a dit « Nous sommes dans le même bateau. Le bateau, c'est l'Asie. Vous devez mieux vous comporter, être proche de la Chine et contre les États-Unis. »
5: Pas d'annonce d'accord ni même de date pour une prochaine rencontre entre les deux hommes. Nicolas Roca, New Delhi, RFI.
0: New Delhi, où le président chinois a aussi appelé à accélérer la coopération en matière d'intelligence artificielle. Et ces mots sont loin d'être anodins, puisqu'au même moment, aux États-Unis, le débat fait rage. Faut-il ralentir le développement de l'intelligence artificielle? C'est une sortie d'un ancien ingénieur d'Anthropic la semaine dernière qui a relancé les discussions. Depuis, les grands noms de l'IA, Sam Altman ou encore Elon Musk, ont publiquement appelé à freiner les nouvelles capacités de l'IA. C'est même devenu un thème de la campagne des élections de mi-mandat aux États-Unis. Barack Obama a appelé les démocrates à se saisir de la question, loin, très loin de la position de Donald Trump. Karen Houghton, au contraire, le président américain a dénoncer des forces négatives qui veulent ralentir le développement de l'intelligence artificielle.
7: Donald Trump a accusé ses patrons de l'IA de parler de choses qui n'arriveront pas. Plusieurs élus démocrates ont réclamé, eux, que le Congrès se consacre à un texte sur la sécurité de l'IA en octobre au lieu de cesser ses travaux. Mais le président de la Chambre des représentants n'est pas favorable à cette idée, Mike Johnson.
8: Si le Congrès se hâte et convoque une session extraordinaire pour essayer de réguler l'IA, nous allons perdre la course contre la Chine. Ce n'est pas le moment de paniquer, mais plutôt de nous assurer que nous agissons de manière responsable pour ne pas étouffer l'innovation américaine.
7: Rarissime, cet encadrement du développement de la technologie est réclamé par les PDG d'OpenAI et d'Anthropic. Dario Amodei, le patron d'Anthropic, a réexpliqué sur CBS qu'il ne faut pas stopper toute l'IA, mais tester correctement chaque nouvelle génération d'agents IA livrés et qu'il faudrait un accord entre pays, un peu comme les accords nucléaires pour stopper l'escalade dans les années 60.
9: The more long-term thing would be working together.
6: Une approche à plus long terme consisterait à collaborer pour limiter la vitesse de progression de l'IA. Ce sera très difficile car les incitations à prendre une longueur d'avance et l'avantage militaire qui en découle sont considérables. Honnêtement, je ne sais pas si c'est réalisable, mais nous devrions tout de même essayer.
7: Karen Houghton, New York, RFI.
3: 5h10 en temps universel, l'introduction en bourse du peuple, c'est la promesse du milliardaire nigérian Aliko Dangote.
0: L'homme le plus riche d'Afrique l'avait promis il y a quelques mois. Les activités de raffinage de son groupe doivent entrer aujourd'hui en bourse à Lagos. L'objectif est clair, lever près d'1,5 milliard de dollars pour agrandir sa méga raffinerie de Lekki, déjà la plus importante d'Afrique. Et pour cela, Alexis Bédu, Aliko Dangote, espère avoir un éventail d'investisseurs le plus large possible.
10: 525 naira l'action, soit 40 centimes de dollars américains pour chaque Nigérian, chaque Africain. Même, il sera possible de détenir une part de la raffinerie de Lekki. C'est en tout cas le souhait d'Aliko Dangote.
11: Il n'y a aucune restriction quant à la possibilité de détenir ces actions. Nous voulons que chaque personne vivant sur le continent puisse participer à cette opération. C'est pourquoi nous l'avons appelée l'introduction en bourse du peuple.
10: Il faudra tout de même acheter 10 actions minimum, mais le prix reste très faible. L'objectif de 2 milliards de naira est d'ailleurs dérisoire selon Dangote lui-même. La souscription est garantie, ce qui veut dire que des investisseurs se sont engagés à acheter les actions qui ne trouveraient pas preneur auprès du public. Stanislas Zézé est expert en stratégie économique et fondateur de l'agence de notation Bloomfield.
12: Ça va susciter un grand engouement. Beaucoup de gens nous ont déjà appelés, commencé à se positionner. C'est surtout aussi montrer au monde monde entier que l'argent de l'Afrique peut développer l'Afrique en réalité. Tout ce dont on a besoin comme ressources se retrouve ici sur le continent. Il suffit juste de savoir mobiliser. Toutes les conditions sont remplies pour que ce soit un succès.
10: Avec cette introduction en bourse, Aliko Dangote envisage ainsi de financer l'expansion de sa raffinerie, doubler sa capacité de production pour atteindre 1,4 million de barils par jour d'ici 2 ans.
0: Alexis Bédu du service économie de RFI. Et puis l'actualité ce matin, c'est aussi la sécheresse qui ravage toujours une partie de l'Europe. Les pompiers tentent d'éteindre des incendies dans le sud de l'Espagne et sur l'île croate de Brač en Allemagne. C'est le niveau du Rhin qui inquiète très bas. Trop bas même pour permettre le passage normal des péniches sur le fleuve, Simon Rosé.
13: Kaup, dans l'ouest de l'Allemagne, est un passage stratégique pour la navigation sur le Rhin. Ce dimanche, la jauge de référence n'y est que d'une vingtaine de centimètres. Ce n'est pas la profondeur du fleuve, mais le seuil à partir duquel il est navigable. Cette jauge était encore à 50 centimètres il y a 10 jours. Une situation critique, selon la Fédération des chambres de commerce régionales, qui estime que le niveau est aujourd'hui si bas qu'il n'est désormais plus viable économiquement de transporter des marchandises par péniche, car moins il y a d'eau, moins les bateaux peuvent être chargés pour transporter la même quantité. Il faut donc multiplier les trajets et les prix flambent. Désormais, la facture approche les 170 euros la tonne contre 100 euros il y a encore quelques jours. Une partie du fret est donc reportée vers les trains, vers les camions. Un problème pour le climat et l'industrie européenne. Le Rhin transporte quotidiennement produits chimiques, carburants, charbon, matières premières vers les grands bassins industriels allemands. Quelques pluies ont certes apporté un léger répit, mais pas suffisamment pour rétablir la navigation.
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2: Bonjour Marion Kazanov.
4: Bonjour Andréane Mellard.
2: Reportage en Ukraine dans ce journal, Marion, où la Russie intensifie ses frappes sur les infrastructures énergétiques.
4: De nombreuses stations-services ont été visées ces derniers jours dans l'ouest, dans l'est, également dans la capitale. Un train reliant Varsovie a aussi été touché tout près de la frontière polonaise. Donald Tusk, le premier ministre polonais, dénonce une escalade. En Suède, le suspense s'installe pour quelques jours encore. On ne devrait connaître que mercredi les résultats des législatives. Le dépouillement est serré. L'opposition de centre-gauche n'a qu'une mince avance sur la coalition de droite. Dans ce journal également, on sera en Cisjordanie occupée où la colonisation israélienne progresse tandis que les destructions d'habitations palestiniennes se multiplient. En France, Marine Le Pen continue d'éviter les sujets sensibles et donne le ton de sa campagne. La candidate de l'extrême droite a donné hier son discours de rentrée.
2: Et puis en basket, les Américaines sacrées à nouveau championnes du monde, reines incontestables de la discipline. Elles se sont imposées en finale du mondial face aux Françaises. On y revient dans le journal des sports dans 10 minutes. L'Ukraine balayée ce week-end par une pluie de drones russes.
4: Et cette fois en particulier dans l'ouest, tout près de la frontière polonaise. Un train en direction de Varsovie a été touché, mais aussi une station-service. La Russie vise régulièrement les infrastructures énergétiques de l'Ukraine près du front et jusque dans la capitale. Reportage à Kiev de Lucas Lazo.
5: Dans le quartier d'Obolon, Misha termine sa journée de travail dans une station-service de la compagnie nationale ukrainienne. Il soupire en ce moment, c'est dangereux. La station jumelle sur le trottoir d'en face a été soufflée par un drone russe 3 jours plus tôt, alors les consignes de sécurité sont renforcées.
6: À chaque alerte aérienne, on doit impérativement quitter la station service en moins d'une minute et prévenir toutes les personnes qui sont là afin qu'elles évacuent les lieux elles aussi. Il faut interrompre le ravitaillement des véhicules et la réception des camions-citernes.
5: La pompe essence n'est pas équipée d'abri anti-aérien dans lequel se réfugier. Les employés doivent se précipiter vers un souterrain situé à quelques centaines de mètres.
6: On a encore fermé ce matin et hier on a dû fermer environ 5 à 7 fois à chaque alerte aérienne.
5: La boutique attenante est désormais entourée de blocs.

0: bloc de béton armé destiné à la protéger des explosions. Pas de quoi rassurer Micha.
1: Les services de renseignement préviennent les directeurs lorsqu'une attaque est envisagée. On vient de nous dire que cette station pourrait être visée parce qu'elle figure en première position sur une liste. Bien sûr que c'est effrayant.
0: Face à l'intensification des frappes russes, le premier ministre ukrainien a annoncé ce samedi le développement d'un système automatisé d'alerte spécialement conçu pour les stations-service. Lucas Lazo, Kiev, RFI.
2: Et on parlait plutôt de ces attaques près de la frontière polonaise. Sur une station-service et un train, des personnalités britanniques et américaines se trouvaient dans la zone un peu avant ces frappes, notamment l'ex-premier ministre britannique Boris Johnson ou l'ex-patron de la CIA, David Petraeus. Le premier ministre polonais Donald Tusk a dénoncé hier une escalade et il annonce des mesures face à ce contexte sécuritaire.
1: À partir d'aujourd'hui, nous allons en effet opérer dans le cadre de mesures de sécurité considérablement renforcées. Car ce que nous savons et ce à quoi nous pouvons nous attendre, c'est que les semaines et les mois à venir seront marqués par une activité très intense de la part de la Russie. Et nous ne pouvons malheureusement pas exclure que cette escalade touche également notre territoire. J'espère que ça ne sera pas le cas. J'espère que ce scénario catastrophe ne se produira pas. Mais malheureusement, les événements survenus jusqu'à présent confirme les informations que nous recevons depuis de nombreux mois, à savoir que ces scénarios catastrophes sont également possibles.
2: Le Premier ministre polonais Donald Tusk.
3: En Suède, une nuit électorale pleine de rebondissements.
2: Les résultats des législatives s'annoncent serrés après le scrutin d'hier. La coalition de droite du Premier ministre Ulf Kristersson, qui a fait alliance avec l'extrême droite, a rattrapé son retard. L'opposition de centre-gauche n'a plus qu'une courte avance. La soirée, Ottilia Ferré avait pourtant bien commencé dans le QG des sociaux-démocrates.
4: À 20h, les premières estimations tombent. Les partisans réunis au QG de campagne des sociaux-démocrates hurle alors de joie, surtout en apprenant le recul de l'extrême droite passé à la troisième place. Le bloc de gauche, lui, à cette heure-là, a plus de 4 points d'avance sur le bloc gouvernemental. Pas de racistes dans nos rues, c'est ce que scande la foule, dont Michael, 18 ans.
5: Je suis pour toujours un socialiste. Cette élection est hyper importante. L'extrême droite pourrait obtenir 12 postes ministériels.
4: Sauf que très rapidement, les choses ont pris une toute autre tournure au QG du plus grand parti de gauche. Les yeux rivés sur les écrans, tout le monde a suivi anxieusement le dépouillement en direct, heure par heure. À l'heure actuelle, un seul mandat sépare les deux blocs, mais il reste quelques milliers de voix à dépouiller. Tout peut donc encore basculer. Tard dans la soirée, Magdalena Andersson est montée sur scène.
6: Quelle que soit l'issue des élections, il y a lieu de rechercher un nouvel esprit de coopération dans la vie politique suédoise. Mais pour l'instant, nous sommes en tête. Et si cela se confirme, la Suède aura un nouveau gouvernement.
4: Les résultats définitifs ne sont pas attendus avant mercredi. Et quoi qu'il arrive, la Suède s'engouffre dans de longues et difficiles négociations pour former une coalition. Ottilia Ferré, Stockholm, RFI.
2: Et actuellement, il y aurait 3 sièges d'écart entre les deux camps. On retrouvera Ottilia Ferré, notre correspondante à Stockholm, dans une heure.
3: Au Yémen, les rebelles houthis déplorent une cinquantaine de frappes saoudiennes.
2: Riyad ne confirme pas. Ces frappes auraient visé hier des fiefs du groupe rebelle dans le nord du pays et quelques heures après une attaque des houthis alliés de l'Iran contre une base militaire saoudienne. Ce week-end, les houthis ont aussi renforcé leur contrôle du détroit stratégique de Bab el-Mandeb.
3: À un peu plus d'un mois des législatives en Israël, les déplacements forcés de Palestiniens s'accélère en Cisjordanie occupée.
2: L'ONU formulait cette alerte il y a quelques jours. Des dizaines d'habitations ont été détruites à Massafer Yatta, dans le sud près d'Hébron. La zone est en grande partie classée par Israël comme zone militaire destinée à l'entraînement de son armée. Depuis des décennies, les Palestiniens y sont confrontés à des ordres de démolition, à des restrictions de construction et au risque d'expulsion, tandis que les colonies et les avant-postes israéliens se multiplient. Sur place, le reportage de Manon Chaplin.
7: Il ne reste au sol qu'un amas de tôles, de parpaings brisés, de vêtements et de jeux pour enfants. Le matin même, des bulldozers israéliens sont arrivés ici, à Kirbet el-Farit, pour raser la totalité des bâtiments. Et ça n'en revient toujours pas.
5: Ils n'ont laissé ni les enclos à moutons, ni les panneaux solaires, ni les puits, ni les maisons. Ce qui se passe est désormais clair. Ils cherchent à nous déplacer de cette région, mais ce sont nos terres. Nous y resterons même si nous devons dormir par terre.
7: Depuis, ces familles, une trentaine de personnes ont monté des tentes pour se mettre à l'abri. Samira tente de rassurer ses deux filles.
8: C'est pour nous chasser définitivement de chez nous. C'est tout. Ils nous provoquent, ils nous poussent à bout, uniquement pour nous faire partir.
7: Israël justifie la destruction de ces bâtiments car ils se trouvent en zone militaire fermée, destinée à l'entraînement de l'armée. En mai dernier, la Cour suprême israélienne avait pourtant suspendu la décision de démolition des bâtiments visés. Nida Lounès, chef du conseil local de Massafer Yatta.
9: Ils déplacent des Palestiniens qui vivent dans cette région depuis des centaines d'années. 13 avant-postes de colonies israéliennes ont par ailleurs été établis ici au cours des 3 dernières années. Et ces avant-postes comptent parmi ceux où vivent les colons les plus extrémistes et les plus violents.
7: Selon l'ONU, 23 Palestiniens ont été tués et plus de 1100 blessés en Cisjordanie occupée dans le contexte d'attaques de colons depuis le début de l'année. Manon Chaplin à Rirbet El Farit, RFI.
3: Les dirigeants des pays des BRICS quittent New Delhi.
2: Ce groupe de 10 pays dont la Russie, l'Inde et la Chine se retrouvaient dans la capitale indienne ce week-end, les BRICS ont fait l'éloge de leur coopération et se sont engagés à œuvrer pour intensifier les échanges sud-sud. Mais sur le terrain, Abdoulaye Rally, ces échanges, cette coopération sont déjà très concrets.
10: À New Delhi, loin des grands discours des BRICS, le commerce entre l'Inde et l'Afrique se construit chaque jour. Anthony, 40 ans, originaire de l'Anambra, au Nigeria, exporte du textile indien depuis 3 ans, une affaire qui fonctionne.
5: Oui, l'Inde, ça me va. Je ne sais pas ce qu'il en est pour les autres, mais c'est un bon business.
10: Est-ce que vous conseillerez à d'autres Africains de venir faire des affaires en Inde ?
5: Oui, ils peuvent venir parce que les Indiens ont des marques reconnues. Ils produisent beaucoup de choses. Même leurs voitures sont bon marché.
10: Jiten, 29 ans, a fait lui le chemin inverse. Formé à l'université de Kanpur dans l'Uttar Pradesh, ce cadre indien a passé 5 ans au Ghana et en Gambie comme directeur marketing. Il s'apprête déjà à repartir.
1: Oui, d'ici environ un mois, je pars pour l'Ouganda. L'entreprise me demande de venir.
10: Vous y gagnez mieux votre vie ?
1: Oui, et en plus, le logement, la nourriture, les transports, tout ça est pris en charge par l'employeur. Et puis, obtenir un visa pour les pays africains, c'est beaucoup plus simple que pour l'espace Schengen en Europe.
10: Deux trajectoires qui donnent un visage concret à l'ambition affichée au 18e sommet des BRICS, faciliter les échanges sud-sud. Abdullah Erali, New Delhi, RFI.
2: Et on reparlera de ce sommet des BRICS dans le journal dans une heure. On parlera de la coopération sur l'intelligence artificielle que la Chine veut mettre en place. 525 naira nigérian, soit 45 centimes de dollars américains. Voilà ce que coûte une action du groupe d'Aliko Dangote. L'homme d'affaires nigérian fait aujourd'hui entrer en bourse à Lagos ses activités de raffinage. Il espère lever près d'1,5 milliard de dollars pour investir davantage et agrandir sa raffinerie au Nigeria.
3: Et pour tout comprendre de cette entreprise en bourse, rendez-vous dans Aujourd'hui l'économie dans 10 minutes avec Stéphane Genest. Pour l'heure, il est 8h10 à Paris, la France, où Marine Le Pen a fait sa rentrée hier.
2: La candidate d'extrême droite reste en tête des intentions de vote pour la présidentielle de 2027. Selon un sondage Ipsos BVA publié hier, elle donnait hier aussi un grand discours dans son fief des Nains de Beaumont dans le Nord. Jusqu'à présent, Marine Le Pen se faisait plutôt discrète. Sa campagne, elle l'assure, ne débutera vraiment qu'en octobre, mais elle a déjà donné un aperçu de son programme, Raphaël Delvolvé.
11: Ça devait sonner comme le retour de la patronne. Cela s'exprime sur sa terre d'élection devant 2000 personnes, dont Jordan Bardella, 31 ans ce dimanche.
12: Le jour de l'anniversaire de Jordan.
11: Façon de balayer d'entrée les rumeurs de tension entre les deux têtes du parti avant de se lancer dans une diatribe anti-macroniste.
12: Après 10 ans de Macron, de Philippe et d'Attal, on ne fait plus une analyse, on fait une autopsie.
11: Et donner le ton de sa campagne.
12: Nous allons garantir à tous les Français un droit naturel et juste. Les Français, quelle que soit leur couleur de peau ou leur religion, seront prioritaires chez eux.
11: La priorité nationale, un des fondamentaux du RN sur lequel Marine Le Pen va s'appuyer pour dévoiler l'un des grands thèmes de son programme.
12: Le logement sera au cœur de mon projet présidentiel. Ce sera, si je suis élu, un des grands chantiers du quinquennat.
11: Avec à la clé plusieurs promesses, la fin de l'obligation de construire des logements sociaux, une loi anti-squat ou encore l'expulsion des HLM de familles de délinquants. Pas question en revanche d'évoquer de près ou de loin le voile islamique, les retraites, l'Ukraine ou d'autres sujets ayant perturbé la rentrée du Rassemblement National. Marine Le Pen devrait toutefois y répondre dans la semaine lors d'une grande interview à la télévision.
12: Parce que la bataille que nous nous apprêtons à mener, c'est la bataille de France.
2: Marine Le Pen condamnée en appel au mois de juillet dans l'affaire des assistants parlementaires du Front National. La candidate s'est pourvue en cassation. La décision de la Haute Cour devrait être connue en avril, juste avant le scrutin présidentiel. Et toujours en France, le gouvernement soumet ce matin à Bruxelles une nouvelle version de son texte interdisant les réseaux sociaux aux moins de 15 ans. Le texte a été censuré mi-août par le Conseil constitutionnel qui juge qu'il contrevient au droit européen. Nous irons au bout, assure ce matin le président Emmanuel Macron. Il avait fait de cette interdiction, Andréane, un cheval de bataille majeur de la fin de son second mandat.
3: Marion Cazanov, merci à vous. À Paris, les 8h13, prochain journal dans 20 minutes. Mais d'abord, notre grande invitée internationale, Anne-Laure Kichel, fondatrice et présidente de GS.

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0: 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Beethoven.
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0: Il est 9h à Paris et Bounia 7h à Abidjan. 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
0: Et c'est avec Arthur Ponchelet.
2: Et à la une ce matin, 3 sièges, c'est ce qui sépare les sociaux-démocrates de l'alliance entre la droite et l'extrême droite en Suède. Résultat toujours provisoire des législatives puisque le décompte se poursuit et que le scrutin est très serré. On appelle notre correspondante à Stockholm dans un instant. L'Arabie Saoudite réplique face à la dernière offensive des Houthis au Yémen. Riyad a mené une 50aine de frappes hier selon le groupe pro-iranien. Mais le royaume va-t-il pour autant s'impliquer davantage? On interroge une chercheuse dans ce journal. La une, c'est aussi la Chine qui appelle à plus de coopération en matière d'IA entre les pays des BRICS. Ce sera notre dossier. L'épidémie d'Ebola en RDC qui touche désormais principalement les femmes. Et puis Alexander Zverev qui a remporté hier l'US Open. Deuxième victoire en grand chelem pour une figure très controversée du tennis mondial.
0: Dirigera la Suède lors des 4 prochaines années.
2: La question reste ouverte, selon les mots du Premier ministre sortant. On votait hier, mais le scrutin est très serré, trop pour donner un résultat définitif. Une nuit électorale pleine de rebondissements, avec d'abord la large avance de la coalition de gauche menée par Magdalena Andersson. Une avance qui a fluctué à mesure que les votes étaient décomptés et désormais donc impossible d'attribuer la victoire. Ottilia Ferret, vous êtes notre correspondante à Stockholm. Que sait-on ce matin des résultats?
3: Alors, ce qu'on sait ce matin, c'est que 3 mandats, c'est l'écart, le tout petit écart qui sépare pour l'instant les 2 blocs en Suède après une soirée électorale particulièrement indécise. Pour l'heure, l'opposition de gauche, emmenée par les sociaux-démocrates de Magdalena Andersson, obtient 176 sièges contre 173 pour le camp de droite d'Ulf Kristersson et ses alliés des démocrates de Suède, l'extrême droite. Alors, il reste quelques milliers de voix à dépouiller. Ça paraît rien, mais elle pourrait faire tout basculer. Les bulletins venus de l'étranger et certains votes tardifs doivent notamment être comptabilisés. Les résultats définitifs ne sont pas attendus avant mercredi ou jeudi, mais quoi qu'il arrive, ça va être compliqué. Les négociations pourraient durer des jours, voire des semaines. Si la gauche gagne, il faudra qu'elle arrive à se mettre d'accord. À droite, on avait promis des postes ministériels à l'extrême droite en cas de victoire, mais à la surprise générale, le premier ministre conservateur s'est dit désormais ouvert hier soir, je cite, à un nouveau type de constellation gouvernementale. Ulf Kristersson semble ainsi flirter avec le parti du centre, jusqu'ici dans l'opposition. En somme, après cette soirée électorale, rien n'est sûr et toutes les cartes semblent pouvoir être redistribuées.
2: Et on continuera de suivre tout cela avec vous. Merci Ottilia Ferret, correspondante de RFI à Stockholm. Quel que soit le résultat de ces législatives, le soutien de la Suède à l'Ukraine, lui, ne devrait pas évoluer drastiquement. La guerre a été marquée hier par des frappes russes à quelques kilomètres de la

0: frontière avec la Pologne. Moscou a visé un train à destination de Varsovie sans faire de victimes. Le premier ministre polonais Donald Tusk s'inquiète d'une escalade qui, selon lui, pourrait toucher la Pologne. Une offensive et des questions au Yémen. Les Houthis parviendront-ils à conserver leurs gains territoriaux? Le groupe pro-iranien s'est emparé la semaine dernière de toute la côte du pays, le long de la mer Rouge, mais aussi du très stratégique port de Mohra qui donne sur le détroit de Bab el-Mandeb. Autre question, l'Arabie Saoudite va-t-elle riposter? Hier, les Houthis annonçaient une cinquantaine de frappes de Riyad sur ses positions. Est-ce là les prémices d'une réponse plus large? Peu probable, répond Yasmine Al-Eryani, chercheuse au Centre pour les recherches stratégiques de Sanaa.
1: Bien sûr, l'Arabie Saoudite a la capacité militaire de le faire, mais se lancer dans une offensive de grande envergure coûte cher sur le plan politique, économique et en termes de réputation. L'Arabie Saoudite ne souhaite pas revivre ce qui s'est passé lorsqu'elle avait pris la tête de la grande offensive débutée en 2015. Les Houthis ont choisi stratégiquement d'avancer maintenant, car c'est un moment où les Saoudiens ont peu de marge de manœuvre. On est juste avant les élections de mi-mandat aux États-Unis. Ils savent que Washington ne s'engage pas militairement pour soutenir l'Arabie Saoudite et que Riyad ne mènera probablement pas d'offensive de grande ampleur sans le soutien américain. Je pense que c'était un calcul délibéré de la part des Houthis. Cela explique également pourquoi ils ont sacrifié un grand nombre de leurs combattants pour prendre la ville de Mohra. Ils ne voulaient pas laisser les combats s'éterniser. Cela étant dit, les Houthis semblent chercher à provoquer une réaction de la part des Saoudiens. Et si la situation s'aggrave, Riyad pourrait mener des actions militaires limitées pour tenter de contenir la situation.
0: La chercheuse Yasmine Al-Eryani avec Justine Fontaine. Des combats qui ont fait ces dernières semaines des centaines de morts et près de 86 000 déplacés. D'après l'Organisation internationale pour les migrations, des affrontements qui tirent aussi les prix du pétrole à la hausse. Le baril de Brent dépasse toujours les 100 dollars. Ils ont remporté l'un des prix les plus prestigieux du cinéma. Des responsables de leur pays veulent désormais les déchoir de leur nationalité. Les réalisateurs israéliens du film NASA, dans le viseur du ministre de la Culture de l'État hébreu. Leur documentaire qui raconte les exactions de l'armée israélienne à Gaza a remporté le prix spécial à la Mostra de Venise. Un film en forme de trahison envers l'État, selon Miki Zohar, le ministre israélien de la Culture, qui entend agir pour retirer la citoyenneté israélienne au réalisateur. Le long métrage documente la façon dont l'armée tue des civils à Gaza, des exactions qui se poursuivent et qui s'accompagnent de nombreuses difficultés pour les ONG et les établissements de santé. Après les bombardements et les restrictions, les hôpitaux s'apprêtent désormais à manquer de carburant. Les livraisons vont même cesser pour certains centres après le 19 septembre, prévient l'Organisation mondiale de la santé. Une mesure qui pourrait suspendre ou interrompre les services dans 7 établissements, à Blajounaïdi.
2: Concrètement, tous les prestataires de services de la bande de Gaza luttent pour maintenir ces services en activité, ne serait-ce qu'au minimum.
3: En 3 ans d'une guerre dont ils sont eux-mêmes une cible, les soignants de Gaza ont été contraints d'apprendre à faire avec le minimum. Mais la rupture d'approvisionnement de carburant qu'aurait annoncé l'Organisation mondiale de la santé à certains établissements de Gaza, c'est sans doute l'épreuve de trop pour le docteur Bassam Zakout. Le directeur de la société de secours médical à Gaza est joint par nos collègues de Monte Carlo d'Oualia.
2: Les groupes électrogènes sont la seule source d'énergie électrique dans la bande de Gaza. Tout le monde en dépend pour faire fonctionner ces services, qu'il s'agisse des laboratoires, des salles d'opération ou des services de néonatologie. Les différents appareils de diagnostic risquent tous d'être mis hors service à tout moment, car la pénurie de carburant est devenue une crise majeure. Les livraisons pour ces établissements atteignent à peine 20% de ce qu'il faudrait.
3: Les institutions et hôpitaux privés qui seraient touchés par la mesure à partir du 19 septembre sont un rouage essentiel. Elles allègent la charge qui pèse sur les rares hôpitaux publics encore debout à Gaza. Ces derniers font face à l'afflux des victimes des bombardements israéliens qui se poursuivent, tout en devant composer eux-mêmes avec les pénuries.
0: Blajounaïdi, on le rappelle, depuis les attaques du 7 octobre 2023, la guerre menée par Israël à Gaza a fait plus de 73 000 morts, selon le ministère de la Santé du Hamas.
4: Faut-il ralentir le développement de l'intelligence artificielle, hein?
0: Question ces derniers jours au cœur du débat aux États-Unis. C'est un ancien ingénieur d'Anthropic qui alerte. Les grands groupes n'en font pas assez pour contenir les dérives de l'IA. Le sujet s'invite même dans la campagne des élections de mi-mandat outre-Atlantique et il a même résonné jusqu'au sommet des BRICS ce week-end à New Delhi. C'est le dossier de ce 9h. Bonjour Claire Broadhurst.
5: Bonjour Arthur, bonjour à tous.
0: En ligne avec nous de Pékin, puisque le président chinois Xi Jinping a proposé de créer une zone consacrée à l'intelligence artificielle open source. On va décrypter tout cela avec vous Cléa. Concrètement, que propose la Chine à ses partenaires des BRICS ?
5: Eh bien, Xi Jinping veut créer, comme vous le disiez, un espace de coopération autour de l'intelligence artificielle ouverte. Les 11 pays membres pourraient développer et utiliser ensemble de grands modèles de langage, c'est-à-dire les technologies sur lesquelles reposent des outils comme par exemple ChatGPT. Et Pékin propose également des formations, des séminaires et l'accueil de jeunes spécialistes des pays émergents. Alors pour l'instant, cette zone open source reste surtout une déclaration d'intention. Il n'y a aucun calendrier, aucun financement, ni de projets précis qui ont été annoncés. Et elle n'est pas non plus explicitement mentionnée dans la déclaration commune du sommet. Mais la Chine se positionne déjà comme un fournisseur de technologies et de compétences pour les pays du Sud.
0: Et plus précisément, qu'est-ce qu'un modèle d'intelligence artificielle open source ?
5: Alors, c'est un modèle dont certains éléments techniques sont rendus accessibles, c'est-à-dire qu'une entreprise, une université ou même un État peut le télécharger, l'adapter à sa propre langue et l'utiliser sans devoir repartir de zéro. Et c'est vrai qu'à l'inverse, avec un modèle fermé, eh bien, l'utilisateur accède uniquement aux services proposés par l'entreprise qui le contrôle. Et c'est vrai que pour la Chine, eh bien, cette approche, c'est un autre moyen de concurrencer les grands groupes américains en proposant des outils moins chers et plus faciles à adapter aux besoins locaux. Et Pékin présente son modèle comme plus ouvert et plus inclusif, si vous voulez. Mais c'est vrai que cette coopération peut aussi créer de nouvelles dépendances envers les entreprises, les serveurs et les technologies chinoises.
0: Et cette annonce, Cléa, on en parlait, arrive justement au moment où plusieurs patrons américain de l'IA demande de ralentir son développement.
5: Oui, et c'est là qu'est tout le paradoxe en fait. Hein. Vous le disiez, le patron d'Anthropic, Dario Amodei, soutenu notamment par Sam Altman et Elon Musk, estime que les systèmes progressent trop vite pour que leurs risques soient correctement maîtrisés. Mais aucune entreprise ne veut ralentir seule et se laisser dépasser par ses concurrentes. Hein. Et aux États-Unis, on l'a entendu, Donald Trump refuse de céder du terrain à la Chine. Et l'approche chinoise, eh bien, elle complique encore le débat parce qu'en fait, lorsqu'un modèle ouvert est diffusé, il devient plus difficile d'empêcher qu'il soit modifié pour servir à des cyberattaques ou à d'autres usages malveillants. Donc, si vous voulez, la sécurité de l'intelligence artificielle devient indissociable de la rivalité entre Pékin et Washington, parce que d'un côté, les États-Unis veulent préserver leur avance technologique et de l'autre, la Chine promet aux pays du Sud un accès plus large à cette technologie. Donc en fait, chacun cherche à imposer sa vision et à peser sur les futures règles mondiales de l'intelligence artificielle.
0: Cléa Broders, en direct de Pékin pour notre dossier à retrouver sur notre site RFI.fr. En Europe, c'est plus largement la question des réseaux sociaux qui inquiète. La France a soumis ce matin à l'Union européenne une nouvelle version de la loi sur leur interdiction pour les moins de 15 ans. Le mois dernier, le Conseil constitutionnel censurait le texte au nom d'une atteinte disproportionnée à la liberté d'expression. Le sujet devrait aussi s'inviter mercredi à Bruxelles lors du discours de rentrée d'Ursula von der Leyen devant le Parlement européen.
4: L'actualité en République démocratique du Congo et la préparation du dialogue national qui se poursuit.
0: Félix Tshisekedi a signé hier l'ordonnance de création du comité d'organisation. On ne connaît toujours pas pour l'heure les modalités d'organisation de ce dialogue, qui y participera, quand il commencera, ni quels sujets seront abordés. Des zones d'ombre déjà critiqué par une partie de l'opposition. Opposition qui appelle à manifester demain. La C64 doit se rassembler devant le Parlement. Vous en débattez tout à l'heure avec Juan Gomez dans Appel sur l'actualité. La RDC, c'est aussi l'épidémie d'Ebola, désormais sous contrôle. C'est en tout cas ce qu'a déclaré ce week-end le gouvernement. On rappelle les chiffres, plus de 7000 cas enregistrés, près de 4000 décès et 7 provinces touchées. Les hommes représentaient jusque-là la majorité des cas, mais la courbe s'est inversée. Les femmes sont désormais les plus touchées par la fièvre hémorragique. C'est ce que nous dit Noémie Delmonte, représentante adjointe de l'Agence des Nations Unies pour les populations en RDC.
6: C'est en train de se produire parce que les femmes sont les premières personnes qui donnent des soins à des malades, dans la famille, dans la communauté, mais aussi dans les formations sanitaires. Les femmes sont en premier lieu celles qui s'occupent des autres et celles qui donc ont des gestes qui peuvent les exposer plus facilement à une contamination de la maladie. Et on voit dans les chiffres des malades, non seulement les femmes sont de plus en plus malades, mais on a aussi les femmes enceintes qui commencent à ressortir de plus en plus nombreuses. Il a été compté que 84 des 134 femmes enceintes admises dans les 10 centres de traitement d'Ebola sont décédées depuis le début de l'épidémie. Et parmi ces cas, on sait qu'il y a 38 fausses couches, et 15 décès fœtaux in utero et 22 naissances prématurées. Donc non seulement on met en danger la vie de la mère, mais la difficulté de porter à fin une grossesse est très importante si on est malade d'Ebola et on voit une importante mortalité néonatale.
0: Noémie Delmonte avec Paulina Zidi.
4: Et puis après Roland-Garros, Alexander Zverev poursuit sa belle saison de tennis.
0: Sans doute la plus belle de sa carrière. L'Allemand a remporté hier l'US Open, victoire en 4-7 face à l'Américain Ben Shelton. Un deuxième titre en grand chelem pour un personnage toujours très controversé, accusé notamment de violence conjugale. Cédric De Oliveira.
7: Il a mis quelques secondes à réaliser. Dans sa bulle, prêt à servir pour un nouveau point, Alexander Zverev n'a d'abord pas compris qu'il venait de remporter l'US Open, son deuxième majeur de la saison. Pour un joueur qui a longtemps été un éternel loser, le succès est presque inattendu.
8: Moi et mon équipe, on a mis 30 ans sans remporter de titre du Grand Chelem. Voilà que nous en gagnons deux en trois mois. Tous nos efforts ont été récompensés et je pense que 2026 est l'aboutissement de toutes ces années.
7: À New York, Zverev a profité du forfait de Yannick Sinner et du retour de blessure de Carlos Alcaraz. Il est aussi passé à deux points de l'élimination au premier tour. Mais en finale, face au panache de l'Américain Ben Shelton, il s'est montré imperturbable. Visé par de lourdes accusations de violence conjugale, l'Allemand s'accommode visiblement de cette image de super vilain. En tout cas, il a su faire face à un coup Arthur Ashe entièrement acquis à la cause de son adversaire.
8: Je sais qu'aujourd'hui, 99,9% des gens voulaient que Ben gagne. Alors je suis vraiment désolé, même si je sais que le public était contre moi. Il a toujours été incroyablement juste.
7: Pas sûr que cela suffise à amadouer un public qui, comme à Roland-Garros, applaudit la performance en grimaçant. Meilleur joueur de la saison, il va maintenant chercher la place de numéro 1 mondial en attendant de résister au retour en forme des deux tauliers Alcaraz et Sinner.
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Bienvenue à tous. En français, donnez-moi dans l'aule. En breton, voici un nouveau numéro de Diable Rock. L'actualité, la culture rock et son esprit, c'est maintenant. Présentation, réalisation, interview, production, Stéphane Coyote Blesprat pour votre radio avec Corrigan Production. Dans cette émission, les tendances actuelles et l'actu du rock. Nous allons démarrer avec la pop rock chanson française de Eiffel et avec le morceau « Oui » extrait de Stupor Machine de 2020. Single potentiel et chanson totalement réaliste sur ce qui se passe actuellement car les paroles sont percutantes et engagées. Ce groupe de rock, constitué il y a plus de 25 ans, chante en français de façon limpide, comme peu de groupes sait le faire. Stupor Machine, un sixième opus consistant sur la musique dont les paroles engagées évoquent l'écologie, la politique, la non-liberté de la population, tout à fait dans l'air du temps. Comme l'écrivait le magazine francophone en 2020, un grand cru pour cet album. Le nom, qui n'a rien à voir avec la Tour Eiffel, vient d'une chanson des Pixies sur l'album Trompe le Monde de 1991. A noter que Eiffel a sorti un septième album qu'on devrait vous diffuser prochainement. Juste après, nous écouterons un morceau bien plaisant du nouvel album de Bops, Riot. Bops, un trio rennais composé de trois frères, Louis, Oscar, Germain, Bop, qui est devenu quatuor avec l'arrivée de Tom Baudouin et qui propose une pop grinçante et arrangée où le jeu des influences indie anglo-saxonnes se diversifie et se singularise. L'esprit de Bops, c'est une lecture critique des dérives actuelles et de la fascisation insidieuse de nos sociétés. A noter que ce groupe a déjà sorti deux opus, un éponyme au style garage rock en 2017, puis Sounds of Parade en 2022 dans un genre plus proche de ce que propose le combo actuellement. En musique, Eiffel avec Oui et Bops, A Riot.

C'était le groupe Rennais Bops avec On the Sofa et c'était le précédent album d'Eiffel, Stupor Machine, avec le morceau Oui, surveillez bien les réseaux, surveillez bien nos émissions ou nos radios. Vous aurez des interviews et de l'actualité sur ces deux groupes. Place maintenant au groupe Cancre avec son nouveau single Je veux voler, extrait d'un futur album à sortir prochainement. Cancre, c'est une formation de Morlaix composée de deux frères et d'un copain d'enfance et qui a succédé à la formation Heavy Rock Blues Wicked. Un style carré et conventionnel mais sympathique et plébiscité par les excellents magazines Longueur d'onde et Francophone. Juste après, nous écouterons le dernier album des Hurlements de Léo avec le morceau Sirocco, extrait de l'album qui porte le même titre. Hurlements de Léo, ou HDL pour les intimes, c'est tout d'abord l'histoire d'une amitié de deux potes des Landes qui s'entendent comme des frères. Fondé en 1996 et basé sur Bordeaux, le nom Hurlement de Léo est un clin d'œil à la chanson Léo du groupe VRP qui s'appelait auparavant les Non-Tropos. Cette formation fait partie de la mouvance des années 90 comme les Casse-Pieds, les Satellites, les Vents Passent, les VRP et même la Mano Negra. Ces musiciens se présentent de façon humoristique comme de la Java, chanson punk caravaning. 8 à 9 musiciens sur scène actuellement, 9 albums et 4 lives. Hurlements de Léo, c'est une fusion des genres et des paroles qui ont du sens, tout en gardant un grand côté rock et festif. Des collaborations et des projets ludiques il y a quelques années avec les Orgues de Barbac et entre autres les Fils de Tepu. Et surtout un nouveau projet artistique depuis 2009. Et cet album Sirocco, sorti en 2025, que je ne peux que vous conseiller. On va donc écouter Cancre avec son nouveau single « Je veux voler », disponible depuis janvier, et Hurlements de Léo avec Sirocco.

C'était les excellents Hurlements de Léo avec Sirocco. Et avant, nous écoutions les Morlaisiens de Cancre avec un album à venir et ce deuxième single qui s'appelle « Je veux voler ». La suite de cette messe du rock, c'est Feu Chatterton avec le morceau « Le Labyrinthe » qui a presque donné son nom au nouvel album qui s'appelle justement « Labyrinthe ». Feu, intensité électrique et poésie fiévreuse pour ce groupe qui ne laisse pas indifférent et qui a démarré son aventure en 2011 avec une reconnaissance à partir de 2015. Le nom est un hommage au poète anglais Thomas Chatterton. Un quatrième album studio réussi, Labyrinthe, présenté actuellement en tournée. A noter que ce groupe s'est produit pour la 20e édition des Indisciplinés à Lorient. C'était complet, mais vous aurez l'occasion de retrouver Feu Chatterton au Festival des Vieilles Charrues de Carhaix, en Centre-Bretagne. Juste après, nous écouterons Beau Bandit, et avec le morceau Tout est dit, extrait du nouveau EP qui marque un tournant avec des chansons en français. EP qui succède à l'album de qualité Middle Class Luxury, sorti lui en 2024. Beau Bandit est un film hollywoodien, mais pour nous, c'est une formation récente dont les 5 musiciens sont issus de la nouvelle scène rennaise. Ce groupe est né sur les cendres de Santa Cruz, à une approche ludique, touchante et pop d'un univers doux, joyeux, enivrant, à la fois mélancolique et lumineux. Guitare vintage, clavier ordage et rythmique de précision sont ici au service de mélodies ciselées, de refrains entêtants, d'arrangements épurés et savamment distillés. Une grosse démarche écologique également pour ce combo expérimenté de qualité qui s'était produit en 2022 aux Rencontres Transmusicales de Rennes. En musique, Feu Chatterton, Le Labyrinthe et Beau Bandit

C'était le groupe rennais Bobandi avec Tout est dit, extrait du dernier EP de ce combo qui a même repris dans son album précédent un morceau de Kim Carnes qu'on vous passera prochainement. Et juste avant, c'était le labyrinthe de Feu Chatterton. La suite, c'est le groupe Lune avec le morceau Eclipse, extrait d'un album sympathique qui s'appelle M'amuse. Un trio étonnant du pays de l'Orient, Morbihan, qui propose une musique et un style électro-planant très lunaire, à l'image du nom du groupe, le tout chanté en français, avec un remarquable travail de clavier et une belle mise en scène de la chanteuse. Soise au chant, Chop au clavier machine et Mika batterie. Un combo étonnant à voir et à découvrir, prochainement en interview. Juste après, nous écouterons Invincible, nouveau single du nouvel album de la formation Elephants. C'est un groupe de chansons électro-rock-pop formé à Nantes par Jonathan et Maxime Verlizen, deux frères élevés au son des 60s, aimant le songwriting folk, le format pop et les hits qui ont fait l'histoire de la musique. Après 10 ans d'un success story à la française, marqué par 2 EP, 3 albums, une nomination aux Victoires de la musique en 2014, un single d'or avec le titre Maryland en 2019 et de nombreuses vues ou streams, les deux musiciens avaient choisi de chanter en français lors du précédent album. Ils sont revenus à la langue de Shakespeare, c'est-à-dire l'anglais. Voici donc Lune avec Eclipse et Elephants avec Invincible.

C'était Elephants, groupe de Nantes, d'expression anglaise ou française. Et avant, c'était Lune avec le morceau Eclipse. La suite, c'est Jo Marion et Rockers avec Moochick Beach, extrait d'un EP 4 titres sympathique et collector. Jo Marion, c'est l'ancien batteur historique du groupe mythique français de rock'n'roll Bijou, qui propose de la musique à la sonorité racinée, dépouillée et intense. Un mix années 50 et 60 avec un cocktail blues, rock et country. Un bel hommage au rock français avec de l'humour et de la sincérité. Pour info, Bijou, c'était le fameux hit rock à la radio. Jo Marion vient de sortir un véritable nouvel album. Juste après, nous écouterons Fury Road avec le morceau Let the Rock Come Back, extrait de ce CD sympathique qui est sorti en mars 2025. Si vous aimez Jack White, les Black Keys ou encore les Rolling Stones, vous n'allez pas être déçus. Fury Road a sorti son premier album, un voyage cinématographique de 9 titres, porté par le single Jimmy, déjà diffusé sur différentes radios internationales, avec un album qui a franchi les 150 000 streams et qui cumule plusieurs milliers de vues sur YouTube. Formé par 4 musiciens passionnés, ce groupe français puise son inspiration dans la route, la liberté et l'aventure, un rock puissant, évocateur et taillé pour la route. Même si ce n'est pas forcément nouveau, c'est agréable à l'oreille. Et nous allons donc écouter Jo Marion et Rockers, Moochick Beach et Fury Road, Let the Rock Come Back.

C'était Fury Road avec Let the Rock Come Back. Et avant, c'était Jo Marion et Rockers avec Mouchik Beach. La suite, c'est le groupe collectif breton avec la reprise d'ACDC It's a Long Way to the Top, qui a déjà 50 ans et qui apparaît sur différentes versions d'albums en 1975-76, où Bon Scott joue de la cornemuse dans la version studio, mais pas dans la version live, où la cornemuse était difficile à accorder. Et Brian Johnson, le troisième chanteur d'ACDC, a toujours refusé de la reprendre sur scène par respect pour Bon Scott. A noter que cette chanson a été également reprise par le groupe nantais Squealer. Le groupe breton, qui est un collectif fondé en 2019, rassemble des musiciens venus de différentes formations bretonnes, comme les Nantais de Carvegans, les Rennais de Digresque, d'Anthony Maslin de Soldalui et de Darchakops, mais aussi de Guelta Z2, ex-EV, et entre autres de la violoniste et chanteuse Jessica Delo. La finalité de Breton, c'est la mise en avant de morceaux anciens, de groupes comme Aria Bank, EV, Armens, Dropkick Murphys, Trion, ACDC et même des titres classiques comme Sonarchistre ou encore En Alar. Attention à ne pas confondre ce collectif avec le groupe anglais Breton qui a officié entre 2007 et 2019 et dont le nom était une référence à André Breton, surréaliste français du début du XXe siècle. On va donc écouter Breton avec It's a Long Way to the Top.

0: C'était It's a Long Way to the Top du groupe Breton, reprise d'AC/DC. À noter que Breton vient de sortir son second et nouvel album, Daou, chez Aztec Music.
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0: Nous allons terminer cette émission avec The Silencers, la pop rock à la sauce celtique écossaise. Et Jimmy O'Neill viendra nous présenter ce nouveau live qui sort actuellement. Et nous allons écouter un morceau du précédent album studio qui s'appelle 67 Overdrive, version concert. The Silencers.

C'était le nouveau live des Silencers en exclusivité dans Diablo Rock avec 67 Overdrive, une interview de Jimmy O'Neill prochainement dans cette émission. La galaxie rock de Diablo Rock est terminée. Présentation, réalisation, interview, production, Stéphane Coyote de Blesprat pour votre radio avec Corrigan Production. Avec les moyens techniques de Radio Balise, de Steven Gualtas et d'Alain Tatouage sur le Pays de l'Orient. Avec le soutien logistique de la ville de Vannes, on salue nos collaborateurs, Steven Gualtas, Gégère Toussec, Christelle, Romain. On en profite pour saluer les radios qui diffusent cette émission. Radio Balise, Radio Large, Radio Rennes, Radio Ondine, Radio Sud en Belgique, Méli-Melzic Radio, Pop Live Radio et Radio Alternante en Bretagne historique. Diablo Rock, c'est plus de 40 ans de passion et d'expérience au service de la culture rock et des artistes. On se retrouve pour un nouveau numéro, même endroit, même heure, même site, même radio. Canavo, à la revoyure, à bientôt, Canarenta trop.

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0: à l'écoute de RFI, les midis à Paris, 10h en temps universel. Le journal, c'est tout de suite avec vous, Charlotte de Rouen, bonjour.
1: Bonjour Caroline, bonjour à tous. Au Yémen, les Houthis vont-ils pouvoir conserver les zones conquises face aux forces pro-gouvernementales? Les rebelles contrôlent depuis vendredi le détroit de Bab el-Mandeb, passage stratégique pour les exportations de pétrole. Au Japon, cette victoire surprise dans les urnes de Genta Koja. Il devient le premier gouverneur de l'île d'Okinawa à ne pas demander le départ des militaires américains qui ont une base sur place. En Hongrie, après les scandales qui ont entouré les enfants placés et abusés, le nouveau Premier ministre Peter Magyar annonce des moyens supplémentaires dans le secteur. Et puis il est peut-être le nouveau patron du tennis mondial. Alexander Zverev a remporté l'US Open hier à New York. Deuxième victoire d'un tournoi du Grand Chelem pour l'Allemand cette saison. Les rebelles Houthis au Yémen affirment avoir visé des installations militaires en Arabie Saoudite ce matin. Des frappes en réponse à celles menées par Riyad, une cinquantaine selon les rebelles hier. La situation a beaucoup évolué dans la région depuis vendredi. Après une offensive éclair, les Houthis se sont emparés de toute la côte le long de la mer Rouge, ce qui leur donne accès au détroit de Bab el-Mandeb, point de passage très stratégique pour le commerce maritime mondial et pour une partie des exportations de pétrole saoudien. Alors reste à savoir si les rebelles ont les moyens de conserver leur conquête territoriale, Justine Fontaine.
2: Les Houthis peuvent tenir, d'après la chercheuse Yasmine Aleriani du Centre pour les recherches stratégiques de Sanaa. Pour le moment, en tout cas, faute, selon elle, de réactions fortes et immédiates de l'Arabie Saoudite et surtout des forces gouvernementales yéménites.
3: Le gouvernement reconnu par la communauté internationale est dans une situation de faiblesse. Le moral des troupes est très bas. Leur retrait de Moura et de ses environs a été particulièrement chaotique et a montré le manque de leadership et de cohésion dans leur rang.
2: Les rebelles Houthis pourraient tenter par la suite de s'emparer de la ville de Taiz, puis d'avancer vers le gouvernorat de Marib, riche en pétrole, et enfin menacer Aden, où siège le gouvernement officiel.
3: Mais combien de temps garderont-ils le contrôle de ces territoires? C'est une question qui reste en suspens. Et on se souvient qu'en 2017, il y avait eu de violents combats lors desquels ils avaient perdu ces territoires. Donc ce ne serait pas la première fois.
2: Les combats de ces derniers jours ont fait des centaines de morts et des dizaines de milliers de déplacés. Beaucoup viennent chercher refuge dans la capitale provisoire, Aden, déjà surpeuplée après une décennie de conflits.
1: Justine Fontaine, la réunion annoncée ce lundi entre l'Iran et les pays du Golfe pour évoquer la situation dans le détroit d'Ormuz, autre détroit stratégique, est reportée. L'Iran dit qu'elle a été reportée à la demande de l'Arabie Saoudite, justement, qui a invoqué la situation au Yémen, un faux prétexte, selon le porte-parole de la diplomatie iranienne. Au Japon, un nouveau gouverneur vient d'être élu sur l'île d'Okinawa. Et pour la première fois depuis 12 ans, il n'exige pas le départ des militaires américains de la région. Genta Koja a infligé une sévère défaite ce dimanche au gouverneur sortant, Denis Tamaki, pourtant très populaire. Les précisions de notre correspondant Frédéric Charles.
4: C'est une surprise cette victoire de Genta Koja, favorable au maintien sur l'île principale d'Okinawa d'une installation militaire américaine controversée, la base aérienne du corps des marines de Futenma. Cette base joue un rôle crucial dans le dispositif militaire américain en Asie-Pacifique. Genta Koja soutient le projet du gouvernement de son déplacement et de son agrandissement au nord de l'île, à Ningo, dans une zone moins peuplée. Le Japon et les États-Unis avaient décidé de déplacer la base en 1996 après le viol d'une écolière de 12 ans par des militaires américains. Ce projet de relocalisation avait été approuvé en 2013, mais le gouverneur de l'époque avait été battu par un adversaire opposé à ce transfert. Et Denis Tamaki assurait depuis lors la résistance au déplacement de la base à Nago, car elle risquait d'abîmer la biodiversité de la baie d'Ura. Frédéric Charles, Tokyo, RFI.
1: En Suède, les sociaux-démocrates se disent prêts à gouverner. Les résultats des élections législatives sont très serrés. Les deux grands blocs politiques suédois sont au coude à coude. Les résultats définitifs du scrutin qui a eu lieu hier dimanche ne sont pas attendus avant mercredi ou jeudi et laissent déjà présager de très difficiles négociations pour former un gouvernement. Magdalena Andersson, la leader des sociaux-démocrates, espère

0: venir à la tête du gouvernement après avoir quitté le pouvoir en 2022. L'Ukraine et la Pologne dénoncent des frappes russes près de la frontière polonaise, des frappes qui ont endommagé un train reliant Kiev à Varsovie, à 2 km de la frontière polonaise. Aucune victime à déplorer, mais peu de temps auparavant, un autre convoi transportant des personnalités européennes venait de passer. Cette frappe est inacceptable et elle vise à désunir les alliés de l'Ukraine, estime le chef de la diplomatie française. En Hongrie, le Premier ministre a annoncé une refonte du système de protection de l'enfance. Il faut dire que la manière dont les enfants placés sont traités avait fait scandale ces dernières années dans le pays. En 2024, la présidente de la République avait démissionné après avoir gracié le complice d'un directeur d'orphelinat condamné pour abus sexuels sur des enfants. Depuis, les révélations se sont multipliées sur les violences physiques et sexuelles subies par les mineurs dans les institutions d'État. Ce qui a largement entaché la fin de mandat de l'ancien Premier ministre Viktor Orban. Son successeur, Peter Madia, reconnaît que l'État a complètement failli à sa mission, Florence Labruyère.
1: En Hongrie, 23 000 enfants vivent dans des foyers gérés par l'État. Ces établissements ont un budget tellement dérisoire que beaucoup d'enfants ne mangent pas à leur faim. Peter Madiar, Premier ministre.
2: Beaucoup d'enfants placés sous la protection de l'État ont souffert de la faim. De plus, ils ont subi des abus physiques et sexuels de manière systématique.
1: Pire, les enfants sont parfois tellement affamés qu'ils acceptent d'être abusés par d'autres mineurs en échange de nourriture. C'est ce que constate un rapport établi en 2024 par le gouvernement de Viktor Orban, qui n'a pas osé publier le rapport à l'époque et n'a pris aucune mesure pour remédier à la situation.
2: Ces horreurs continuent aujourd'hui, soit entre les enfants, soit autrement. En tant que citoyen et père de famille, je trouve cela inacceptable. Le gouvernement Orban savait, il a vu ce qui se passait et il n'a rien fait.
1: Peter Madiar a annoncé un premier plan d'urgence. L'État va injecter l'équivalent de 26 millions d'euros dans la protection de l'enfance. Florence Labruyère, Budapest, RFI.
0: En Grèce, un mort et 25 disparus dans le naufrage d'une embarcation de migrants au large de l'île grecque de Gavdos, près de la Crète. 51 personnes ont pu être secourues par deux navires qui se trouvaient à proximité, un cargo et un pétrolier. Les opérations de recherche et de sauvetage se poursuivent. Un mot de tennis à présent. L'US Open s'est conclu par la victoire hier d'Alexander Zverev après avoir dominé l'Américain Ben Shelton en 4-7, 6-3, 7-6, 5-7, 6-2. Trois mois après avoir remporté le tournoi de Roland-Garros, l'Allemand s'adjuge donc son deuxième titre du Grand Chelem. À 29 ans, ce personnage toujours aussi controversé, accusé par le passé de violence conjugale, est en train de réaliser sa meilleure saison de sa carrière. Cédric de Oliveira, il est peut-être d'ailleurs aujourd'hui le nouveau patron du tennis mondial.
3: Il a mis quelques secondes à réaliser. Dans sa bulle, prêt à servir pour un nouveau point, Alexander Zverev n'a d'abord pas compris qu'il venait de remporter l'US Open, son deuxième majeur de la saison. Pour un joueur qui a longtemps été un éternel loser, le succès est presque inattendu.
4: Moi et mon équipe, on a mis 30 ans sans remporter de titre du Grand Chelem. Voilà que nous en gagnons deux en trois mois. Tous nos efforts ont été récompensés et je pense que 2026 est l'aboutissement de toutes ces années.
3: À New York, Zverev a profité du forfait de Yannick Sinner et du retour de blessure de Carlos Alcaraz. Il est aussi passé à deux points de l'élimination au premier tour. Mais en finale, face au panache de l'Américain Ben Shelton, il s'est montré imperturbable. Visé par de lourdes accusations de violence conjugale, l'Allemand s'accommode visiblement de cette image de super vilain. En tout cas, il a su faire face à un coup Arthur Ashe entièrement acquis à la cause de son adversaire.
4: Je sais qu'aujourd'hui, 99,9% des gens voulaient que Ben gagne. Alors je suis vraiment désolé, même si je sais que le public était contre moi. Il a toujours été incroyablement juste.
3: Pas sûr que cela suffise à amadouer un public qui, comme à Roland-Garros, applaudit la performance en grimaçant. Meilleur joueur de la saison, il va maintenant chercher la place de numéro 1 mondial en attendant de résister au retour en forme des deux tauliers Alcaraz et Sinner.
0: Et chez les femmes, la nouvelle reine, c'est la Kazakh, Elena Rybakina. C'est la fin de cette édition, mais restez avec nous à l'écoute de la Radio du Monde, car tout de suite, on retrouve Emmanuel Bastide pour 8 milliards de voisins. Bonjour Emmanuel.
5: Bonjour Charlotte Desrouin. Prochain journal dans 50 minutes, nous parlons des déchets urbains chez 8 milliards de voisins aujourd'hui.
6: Monsieur ? Dites-moi, avec un radis, qu'est-ce que vous me conseillez ?
7: Monsieur pourrait prendre un petit muscadet.
6: C'est sec ou c'est doux ?
7: Plutôt sec.
6: préférerais plutôt doux. Alors, sauterne.
7: Vous venez d'écouter le journal de Radio France Internationale.
6: C'est doux ? Ah, c'est très doux. C'est pas trop doux ? Ah, si, c'est doux. Voulez-vous un demi-sec ? Non ? Je préférerais un demi-doux.
7: Et maintenant, nous vous invitons à rester sur Alternante FM pour la suite des programmes.
6: Non, écoutez, donnez-moi parce que vous ne savez pas. Attendez, je vais m'occuper moi. Vous allez voir. Attendez. Comment elle est, votre eau des viands ? Elle est...
8: Oh, elle est très fraîche.
6: Ah, bon. Et votre eau Perrier, comment est-elle ?
8: Oh, elle est bien aussi, bien.
6: Elle est bien. Alors écoutez, vous me donnerez de l'eau Perrier.

Amis fidèles de la radio d'Alternante FM, merci de rejoindre Poussière d'Étoiles, une énième édition. Au bout du fil, vous avez votre serviteur Jean Neveu, accompagné et bien accompagné par mon ami Francis aux manettes. Et je salue donc mes auditeurs fidèles et je salue en passant aussi nos auditeurs de Bordeaux, nos auditeurs qui sont à l'écoute de Radio Campus, qui nous fait la grande, grande joie d'être notre repreneur hebdomadaire. Merci à eux et à bientôt, j'espère, une occasion ou une autre. Je vous propose une émission qui va être un peu régressive, mais on fera un petit tour dans le jazz actuel, un petit tour. Et pourquoi ? Parce que j'ai pensé que c'est vrai qu'on en parle pas mal dans les médias divers. On fête le centenaire de Miles Davis. Mais aussi, il y en a deux autres que je pense vous pourrez entendre avec intérêt. Il y en a un autre qui est intéressant et que vous ne connaissez pas forcément. On fera donc une petite découverte. Et puisqu'on parle de découverte, justement, pour vous présenter Miles Davis, je ne vais pas vous parler comme ça d'un morceau hyper célèbre, au contraire, d'un morceau un petit peu oublié et qu'il a enregistré, tu peux, en catimini en quelque sorte, dans une des nombreuses sessions qu'il a faites avec la maison Prestige. C'était pour enchaîner en quelque sorte avec la maison Blue Note qui lui avait permis d'enregistrer en 1953 quelques thèmes intéressants. Et à la même époque, un petit peu en Suisse en quelque sorte, il enregistre un disque avec un groupe extrêmement réduit, et tellement réduit qu'il n'y a même pas de pianiste officiel. C'est Charles Mingus qui joue le pianiste, qui dans les autres plages, les quatre autres plages enregistrées à l'époque pour un projet de 78 tours. Charles Mingus est au piano, à la basse Percy Heath, on l'entendra parfaitement, et puis à la batterie, c'est très surprenant, c'est Art Blackie. Et Art Blackie, Miles Davis, ça fait pas hyper bon ménage, mais vous verrez que, en l'occurrence, ça marche très bien. Et en fait, pourquoi je parlais de découverte ? Parce que moi, c'est le morceau qui m'a fait découvrir Miles Davis en 1958-59 sur un petit 45 tours. Que j'ai entendu un petit peu par hasard au gré de mes vacances, et je me suis dit, tiens, c'est quand même original comme son, etc. Et je ne l'ai pas oublié. Alors, j'espère qu'il vous plaira, ce n'est pas mon habitude. En général, j'aime bien démarrer avec un morceau qui swing. Celui-là, c'est un morceau extrêmement lent qui s'appelle « Smooch ».

le son assez original de Miles Davis qui faisait que ça pouvait accrocher l'oreille d'un gamin que j'étais à l'époque. Et un petit peu plus tard, j'ai découvert une autre facette de Miles Davis. Elle remontait à une époque un petit peu précédente, puisque on est cette fois en 1948, donc c'est quand même 4 ans, beaucoup plus tôt, 4 ans. Et là, à l'époque, Miles, il a tout juste 21 ans, et il joue avec des musiciens relativement méconnus, mais un grand arrangeur qui s'appelle Gil Evans, qu'il reverra beaucoup plus tard. Et je me rappelle également le petit 45 tours Capitol, qui a été réédité beaucoup plus tard, car quand l'enregistrement a été fait, c'était pas trop pour être édité, c'était de la radio. Et c'était un honnête expérimental. Et donc, je vais vous donner un petit aperçu, mais sur un long moment de musique, ce qui est quand même un petit peu mieux que les disques qui sont sortis un petit peu plus tard sous le titre Birth of Cool. Ça s'appelle à l'époque Cool Bopin. Grâce à la maison Fresh Sound, ça a été réédité en CD. Et c'est quand même assez convenable, même si c'est pas extraordinaire, c'est un son radio. Écoutez Godchild, une composition de Gil Evans, justement.

Les applaudissements du public du Royal Roost, qui était un club où donc Miles Davis enregistrait en 1948, septembre, au mois de septembre, avec un groupe qui, justement, a été celui qui a fait partie, du groupe des Birth of the Cool. Il y a John Lewis au piano, il y a surtout Jerry Mulligan qui était l'arrangeur de ce morceau. Je rectifie, c'était George Wellington, le pianiste, qui avait composé ce thème de Goldschild. Et on l'a donc entendu assez longuement, Jerry Mulligan, et on a entendu aussi l'alto de Lykonitz, assez particulier, qui sonnait de très très très très habilement. Il y a aussi Max Roach à la batterie, qui était un compagnon du bebop, mais qui s'intéressait aussi aux musiques altruistes, aux musiques qui s'ouvraient. Donc c'était un petit peu pour célébrer le centenaire, si l'on peut dire, de Miles Davis, mais on en parlera à la fin de l'émission. Autre centenaire, alors beaucoup moins connu, il s'appelle Bud Shank. C'est un excellent saxophoniste et flûtiste qui jouait d'une manière réellement passionnante. Et vous allez l'entendre dans deux petits morceaux. Pour commencer, un morceau qu'il enregistre pour la Maison Nocturne, petite chapelle de la côte ouest donc du Pacifique, de Los Angeles. Et le quintet composé de Shorty Rogers à la trompette, Bud est à l'alto, Jimmy Rolls est au piano, Harry Babassin à la basse et le batteur s'appelle Roy Hart. L'enregistrement date de février 1954, Casa de Luz.

rythmique propre et nette, celle de la Maison Nocturne en 1954. Et c'était une petite maison qui publiait des petits 10 pouces des 25 cm. Il y avait 6 faces, c'était pas beaucoup, mais c'était une musique très fine. On va retrouver Butch Hank un tout petit peu plus tard, en 56, mais cette fois à la flûte, car il jouait aussi merveilleusement de la flûte. Et un petit morceau qu'il a composé lui-même, qui s'appelle Misty Eyes. Et pour l'accompagner, il y a Claude Williamson, celui dont nous parlions sur Godchild tout à l'heure, Don Prell à la basse et Jimmy Pratt à la batterie. Voici donc Misty Eyes.

Honte et confusion sur moi, c'était pas du tout à la flûte, c'était toujours au saxophone alto, un des plus jolis morceaux qui était crédité au bénéfice de Bud Shank, un saxophoniste qui est un grand de la côte ouest et dont on pourrait célébrer en quelque sorte le centenaire, puisqu'il est né lui aussi comme Miles en 1926. Le troisième artiste dont je voulais vous parler, il est pianiste, il est encore moins connu que Bud Shank, et il a d'ailleurs eu une carrière beaucoup plus courte que Bud lui-même. Il s'appelle Russ Freeman, et il est un peu connu pour avoir été à un bon moment l'accompagnateur de Chet Baker, qui lui avait plutôt les faveurs des Sunlight. Donc écoutez l'un de ses utilisateurs premiers, l'un de ses responsables, chef d'orchestre, l'un des plus persistants de la côte ouest lui aussi, qui s'appelle Art Pepper. Et vous allez entendre le très joli solo que Russ Freeman développe sur ce disque qui s'appelle Chili Pepper, composition de Art Pepper, où réellement, dans ce petit format, Russ Freeman se met vraiment en valeur.

C'était donc accompagné même par Art Pepper, c'était Russ Freeman, le pianiste, avec Bud Whitlock à la basse, enfin bref, sans importance. Petit groupe de la côte ouest, retrouvons cet esprit avec Chet Baker. C'est tout au début de la carrière de Chet, on est en 1953, une composition justement de Russ Freeman, dont vous verrez le très beau dialogue qu'il entretient avec Chet, ce morceau qui s'appelle « Made in Mexico ».

on conçoit là que le pianiste, un pianiste comme Russ Freeman, avait une certaine importance dans le rôle. C'est pas simplement un accompagnateur, on voit qu'effectivement, il joue un rôle dans le développement du morceau, d'autant plus que c'était une composition personnelle. Il faudrait, si vous le permettez maintenant, sauter à l'ère contemporaine, parce que c'est bien le jazz ancien, mais c'est aussi bien le jazz d'aujourd'hui. Et le jazz d'aujourd'hui, c'est parfois le jazz d'hier. Archie Shepp, par exemple, c'est un musicien finalement des années 60. Il joue toujours et il a composé il y a très peu de temps un très bel album qu'il appelle « Let My People Go » qui rappelle effectivement beaucoup de choses sur l'histoire du peuple négro-américain. Il est accompagné juste par un pianiste très très disons, excellent qui s'appelle Jason Moran, qui est un jeune musicien, donc il y a le choc des générations, et j'ai pensé que ce serait bien de prendre dans leur album « Let My People Go », de prendre « Round Midnight », qui lui aussi est une sorte de pont entre les générations, puisque c'est le morceau dont on dit que dans le répertoire du jazz, le plus joué de toutes les compositions. Archie Shepp, Jason Moran, « Round Midnight ».

beaucoup de respect, mais en même temps un peu d'ironie, chez Archie Shepp quand il rend hommage à Thelonious Monk sur Surround Midnight. Et moi, j'ai adoré le soliste au piano, Jason Moran, qui est un monsieur qui a vraiment un grand, grand avenir dans le jazz s'il veut bien continuer comme il le fait. On était en 2017. On va revenir sur un disque tout récent qui vient de paraître, qui rend hommage à Michel Portal en passant, mais à d'autres aussi, avec le très grand bassiste Miroslav Vitus, qui enregistre avec des formations, on peut appeler ça géométrie variable, un album qu'il a appelé Mountain Call. Et je vous propose trois petits thèmes enchaînés de Michel Portal en compagnie de Miroslav Vitus. Michel Portal à la clarinette, Miroslav Vitul à la basse. Voici Second Touch, Hand Away et Solution Inattendue.

C'était en 2006, Miroslav Vitus et Michel Portal, toujours à la recherche d'expériences et de sonorités que je trouve très très très subtiles. On a commencé avec Miles Davis, si vous le permettez, on va terminer. C'est pour moi l'une des plus belles œuvres du jazz tout court. Dans Kind of Blue, une ballade qui a été composée en fait par Bill Evans, le pianiste. Miles Davis joue aussi avec John Coltrane. Écoutez Blue in Green qui termine notre programme. Merci de nous l'avoir écouté. Et si vous le voulez bien, rendez-vous la semaine prochaine.

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0: artificiel.
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0: Merci d'écouter RFI. Il est midi en temps universel, 14h ici à Paris. Et c'est l'heure du journal. Bonjour Charlotte Hydrac.
1: Bonjour, et l'occasion de reposer un peu votre voix, Anne Cantner. On l'appelle la porte des lamentations ou la porte des larmes. Le détroit de Bab el-Mandeb, sous pression des Houthis du Yémen, les rebelles alliés de l'Iran resserrent leur contrôle et ciblent de nouveau l'Arabie Saoudite. On fait le point dans un petit instant sur les derniers développements.
0: Et sur les conséquences de cette offensive avec notre invité, le chercheur Laurent Bonnefoy. Il sera en ligne avec nous dans un peu plus d'un quart d'heure.
1: La situation en Cisjordanie occupée, qualifiée d'apartheid par l'ONG israélienne B'Tselem. Dans un rapport, elle dénonce les violences des colons juifs dans le territoire occupé et un projet d'élimination de la présence palestinienne. L'inquiétude de plusieurs pays européens après la frappe russe contre un train entre Kiev et Varsovie hier, tout près de la frontière. Une attaque pour faire peur aux alliés de l'Ukraine, selon la chef. Elle dénonce les violences des colons juifs dans le territoire occupé et un projet d'élimination de la présence palestinienne. L'inquiétude de plusieurs pays européens après la frappe russe contre un train entre Kiev et Varsovie.

0: Au risque de censure, le gouvernement lance des pistes de réflexion à tâtons. Et puis le procès des assassins présumés de Federico Aramburu à Paris, l'ancien rugbyman argentin tué par balle, décrit par ses proches, par son entourage comme un homme solaire, un homme au grand cœur.
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2: Rendez-vous manqué entre l'Iran et les pays du Golfe. Une réunion consacrée au détroit d'Ormuz, initialement prévue ce lundi à Oman, est finalement reportée.
0: Oui, reportée à la demande de l'Arabie Saoudite à cause de la situation au Yémen, selon Téhéran, qui dénonce un faux prétexte. L'Arabie Saoudite, face à cette offensive des rebelles houthis, l'escalade se poursuit. Les rebelles pro-iraniens disent avoir visé ces dernières heures, avoir lancé des dizaines de missiles et de drones contre des cibles militaires saoudiennes. Et ces houthis resserrent leur contrôle sur le strait stratégique détroit de Bab el-Mandeb, Oriane Verdier.
3: En effet, les autorités houthis affirment avoir pris le contrôle d'autres îles stratégiques au nord du détroit de Bab el-Mandeb et donc aux portes de la mer Rouge. Les rebelles yéménites renforcent ainsi, jour après jour, leur emprise sur une voie maritime majeure et imposent un blocus aux côtes saoudiennes. Après la fermeture du détroit d'Ormuz à l'est, l'Arabie Saoudite avait dévié ses exportations de pétrole brut en empruntant la mer Rouge. Il y a 2 semaines encore, les Houthis, soutenus par l'Iran, contrôlaient la partie nord-ouest du Yémen. En quelques jours d'affrontement, ils sont arrivés à prendre le contrôle de toute la côte yéménite qui longe la mer Rouge jusqu'au détroit de Bab el-Mandeb. Face à eux, des forces gouvernementales yéménites fragmentées. Ces dernières sont soutenues par le grand voisin saoudien qui semblait peu enclin à s'engager concrètement dans une nouvelle guerre au Yémen. Hier soir, les forces gouvernementales ont annoncé avoir lancé une contre-offensive en direction de la côte. Ce conflit risque de durer. La guerre déclenchée en 2014 entre ces deux forces avait été gelée par une trêve conclue il y a 3 ans seulement.
0: Parmi les multiples conséquences, le pétrole qui continue de grimper, le baril de Brent a grimpé au-delà des 108 dollars.
2: Un rapport sans concession de l'ONG israélienne B'Tselem sur la situation en Cisjordanie occupée.
0: Dans une longue enquête, l'Organisation de défense des droits de l'homme documente et analyse la multiplication des attaques de colons israéliens en Cisjordanie occupée et selon elle, derrière ces violences, il y a un système, un projet d'élimination, je cite, des Palestiniens. Frédéric Misselin.
4: B'Tselem l'assure, la peur règne en Cisjordanie occupée car, je cite, « aucun Palestinien n'est à l'abri de ce que l'ONG appelle le projet élimination ». Le rapport compile « augmentation du nombre de checkpoints, 18% des terres saisies, 64 communautés de bergers déplacés, tout comme 33 000 Palestiniens qui vivaient dans des camps de réfugiés ». B'Tselem dénonce, je cite, « le suprémacisme juif » et Ori Givati, directeur des relations internationales, parle d'une politique assumée des autorités israéliennes.
5: Nous avons identifié 5 mécanismes principaux qui font partie de ce projet d'élimination. La violence et l'intimidation, les restrictions de circulation, la destruction sociale et politique, le nettoyage ethnique et la mainmise territoriale, ainsi que l'étranglement économique. Tous ces différents mécanismes agissent de concert. La logique employée par Israël est une logique d'élimination et de démantèlement de la capacité du peuple palestinien à exister en tant que peuple en Cisjordanie.
4: B'Tselem estime que le système est ancré dans la société, que les prochaines élections n'y changeront rien, quel que soit le résultat. Sollicité par RFI, le ministère des Affaires étrangères israélien n'a pas réagi pour l'instant. Frédéric Misselin, Jérusalem, RFI.
0: Toujours le suspense en Suède. Après les législatives d'hier et une nuit électorale à rebondissement, les deux grands blocs politiques sont au coude à coude. Pour l'heure, léger avantage à la gauche, les sociaux-démocrates en tête de peu devant la droite et l'extrême droite du Premier ministre conservateur sortant. De nouvelles réactions, nouvelles condamnations européennes après la frappe russe qui a touché hier un train de passagers entre Kiev et Varsovie, à 2 kilomètres seulement de la frontière polonaise. Paris dénonce une frappe inacceptable visant à désunir les alliés de Kiev. Une frappe destinée à faire peur, selon la chef de la diplomatie européenne, Kaya Kallas. Il y a donc eu ce train, mais aussi une station-service frappée par la Russie, toujours près de la frontière côté ukrainien, selon Varsovie. Les stations-essence régulièrement ciblées jusque dans la capitale Kiev. Reportage signé Lucas Lazo.
6: Dans le quartier d'Obolon, Misha termine sa journée de travail dans une station-service de la compagnie nationale ukrainienne. Il soupire, en ce moment c'est dangereux, la station jumelle sur le trottoir d'en face a été soufflée par un drone russe 3 jours plus tôt, alors les consignes de sécurité sont renforcées.

0: forcés.
1: À chaque alerte aérienne, on doit impérativement quitter la station-service en moins d'une minute et prévenir toutes les personnes qui sont là afin qu'elles évacuent les lieux elles aussi. Il faut interrompre le ravitaillement des véhicules et la réception des camions-citernes.
2: La pompe essence n'est pas équipée d'abris anti-aériens dans lequel se réfugier. Les employés doivent se précipiter vers un souterrain situé à quelques centaines de mètres.
1: On a encore fermé ce matin et hier on a dû fermer environ 5 à 7 fois à chaque alerte aérienne.
2: La boutique attenante est désormais entourée de blocs de béton armé destinés à la protéger des explosions. Pas de quoi rassurer Micha.
1: Les services de renseignement préviennent les directeurs lorsqu'une attaque est envisagée. On vient de nous dire que cette station pourrait être visée parce qu'elle figure en première position sur une liste. Bien sûr que c'est effrayant.
2: Face à l'intensification des frappes russes, le premier ministre ukrainien a annoncé ce samedi le développement d'un système automatisé d'alerte spécialement conçu pour les stations-service. Luc Elazo, Kiev, RFI.
3: Et voisine de la Russie, la Finlande va rejoindre la dissuasion nucléaire avancée proposée par la France. Cette initiative associe d'autres États européens volontaires à la dissuasion nucléaire française. Décision pour renforcer la sécurité européenne, selon le président finlandais, mais sans se substituer, précise-t-il, à la dissuasion nucléaire de l'OTAN.
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5: C'est un débat quasi existentiel autour de l'avenir de l'intelligence artificielle. La peur d'une IA hors de contrôle.
3: Oui, qui se retournerait contre ses créateurs. Débat relancé par les récentes mises en garde du patron d'Anthropic qui appelle à ralentir la vitesse de développement de l'IA. Pour mieux appréhender les risques de la technologie, il a été soutenu par son homologue d'OpenAI et Elon Musk également. Bonjour Alice Froussard.
6: Bonjour.
3: Des appels qui pèsent déjà sur le secteur et sur les marchés.
6: Oui, les actions mondiales liées à l'intelligence artificielle souffrent ce lundi matin, notamment celles des entreprises qui ont énormément investi dans ces infrastructures, à savoir les data centers ou encore les puces. En Asie, les géants sud-coréens Samsung Electronics ou SK Hynix ont clôturé en baisse de 4 et 6% respectivement. SoftBank, l'un des plus grands investisseurs d'OpenAI, a vu son cours chuter de plus de 13% au Japon et même moins exposé à la tech que d'autres marchés. La bourse de Paris réagit elle aussi. Vers 11h, le CAC 40 reculait de 0,75%. Mais malgré ces effets concrets, le ralentissement du développement de l'intelligence artificielle est-il encore possible? Eh bien, la concurrence est telle avec des centaines de milliards d'investissements en jeu qu'aucun des fleurons de cette technologie ne se risquera à lever le pied seul. Anthropic se dit prêt à se coordonner avec ses rivaux, mais il exclut la Chine. Il y a donc une dimension géopolitique qui entre en jeu, car si les États-Unis ralentissent, la Chine pourrait bien gagner la bataille de l'IA. Et ça, c'est l'une des plus grandes craintes de Donald Trump.
3: Alice Froussard, et à l'instant, à propos de ces craintes autour de l'IA, l'ONU appelle à une action urgente face à des risques sans précédent. Je cite « Marche arrière tout au Japon, le redémarrage annoncé de 2 réacteurs d'une centrale nucléaire est annulé. C'est un scandale qui agite le pays, le Japon qui a connu la catastrophe de Fukushima en 2011. Alors on revient en arrière, cette centrale elle se trouve à Amaoka, c'est dans le sud du pays, c'est une zone exposée au risque sismique. Et pour relancer ces 2 réacteurs, la centrale avait présenté aux autorités de régulation des données sur ces risques. Sauf que d'après des informations d'un lanceur d'alerte, 2 dirigeants ont reconnu avoir fourni de fausses données, des données qui sous-estimaient les risques sismiques, et ces 2 dirigeants, Igor Strauss, ils viennent de démissionner.
7: Exactement, c'est officiel, la centrale nucléaire de Chubu Electric Power ne sera pas remise en service suite aux révélations de falsification de données sur les risques sismiques. Les 2 dirigeants mis en cause les avaient minimisés auprès du gendarme japonais du nucléaire pour favoriser la relance de l'installation, pris la main dans le sac, ils ont exprimé leur profond remords et Chubu Electric a annoncé retirer sa demande de redémarrage de 2 réacteurs de sa centrale. Mais ce scandale relance le débat sur la production d'électricité nucléaire dans un pays encore profondément marqué par le drame de Fukushima. Vous l'avez dit, Charlotte, en mars 2011, un séisme suivi d'un tsunami provoquait une catastrophe nucléaire. Depuis ce désastre, le pays a fermé toutes ses centrales et relancé la production de combustibles fossiles, ce qui l'éloigne de sa volonté d'atteindre la neutralité carbone en 2050. Et comme la demande d'électricité est en en forte hausse avec le développement de l'intelligence artificielle, eh bien, les autorités ont décidé de revenir à l'atome civil. Kashiwazaki Kariwa, c'est la plus grande centrale nucléaire du monde, a ainsi repris ses activités cette année, mais ce ne sera pas le cas de celle de Chubu Electric Power.
3: Igor Strauss.
5: En France, le gouvernement à la recherche de 30 milliards d'euros d'économies.
3: Le Premier ministre compte présenter un budget ambitieux dans 15 jours, budget annoncé comme très compliqué à faire voter, Sébastien Lecornu. Mais notamment sur la table, le sujet toujours explosif de la mise à contribution des retraités. Et Raphaël Delvolvé, le gouvernement lance cette semaine une concertation avec les groupes de l'Assemblée où personne n'a la majorité.
0: Souvent proposé, mais jamais concrétisé, cette fois le gouvernement espère aller au bout. Conscient des risques de censure, Matignon ne met cependant pour l'instant dans l'atmosphère que ses pistes de réflexion, soit mettre fin à l'abattement fiscal de 10% des retraités, soit désindexer de l'inflation tout ou partie de leur pension. Selon les calculs de Bercy, il y aurait à la clé 6 milliards d'euros d'économies. Reste à convaincre des formations politiques pour beaucoup frileuses vis-à-vis de cette catégorie de la population pesant lourd dans le corps électoral. Les années précédentes, des groupes avaient fait du pouvoir d'achat des retraités une ligne rouge, notamment à droite et à l'extrême droite. Le gouvernement va notamment scruter de près la position du Rassemblement national, qui, à l'inverse de la gauche, a semblé faire une ouverture. Marine Le Pen ayant dit pendant le week-end écoulé préférer un budget imparfait qu'une loi spéciale. Elle a toutefois posé des conditions assez vagues, disant ne vouloir accepter aucune injustice ni hausse d'impôts.
3: En France encore, le président Macron veut aller au bout, je cite, et faire passer l'interdiction des réseaux sociaux aux moins de 15 ans. C'est un cheval de bataille du chef de l'État. Mais le texte de loi a été retoqué en août par le Conseil constitutionnel. Le gouvernement français a transmis une nouvelle version du texte à la Commission européenne. La reprise du procès des assassins présumés de Federico Martín Aramburu à Paris, l'ancien joueur de rugby argentin tué par balle. Deux militants de l'ultra droite française sont jugés. Sixième jour d'audience que vous suivez. Laura Martel, vous êtes en direct. La cour d'assises de Paris a entendu ce matin Cécilia Aramburu, sa mère, et Thomas Lièvremont, son ex-coéquipier au Biarritz Olympique et ami durant près de 20 ans.
8: Federico a été tué par la reine, lui qui a grandi au sein d'un foyer ouvert aux autres, déplore sa mère avec émotion. Solaire, c'est l'adjectif qui revient dans la bouche de tous les proches de Federico Aramburu. Thomas Lièvremont, lui, ne peut retenir ses larmes en évoquant à la barre son ex-coéquipier, celui qu'il avait vu débarquer d'Argentine au Biarritz Olympique en 2004, un joueur fin, avec un sens de l'anticipation qui lui permettait de briller, pas par le physique, mais par l'esquive. Un joueur jamais violent, ni sur le terrain, ni durant les troisièmes mi-temps bien arrosés, souligne-t-il. Un coéquipier devenu un ami. Un frère. Il incarnait la gentillesse à l'état pur, c'était quelqu'un de fiable, généreux, respectueux, au positivisme et à l'altruisme contagieux. C'était un facilitateur de vie, je n'ai jamais vu quelqu'un comme ça, souffle Thomas Lièvremont en pleurs. Depuis sa mort, la vie n'est plus la même, le manque de fédé ne se comble pas et je ne comprends toujours pas pourquoi il est parti. Une incompréhension teintée de révolte que partage Cécilia Aramburu. Fédé est tombé sur des gens sortis de chez eux trois fois armés, armés de haine, d'une arme à feu et sans doute aussi d'un sentiment d'impunité, souligne-t-elle. Avant de confier, quand on a appris que ces gens ne devaient pas être armés ni se rencontrer, qu'ils étaient récidivistes, ça a été la double peine, celle indicible de perdre un fils, mais aussi de penser que ce crime aurait pu être évité.
3: Laura Martel en direct de la cour d'assises de Paris, et puis des souvenirs des JO de Paris 2024. Déjà, ça passe vite, la vasque olympique a été symboliquement allumée tout à l'heure. Et cela pour la fête du sport, deuxième édition. Ce sera ce soir le dernier envol de la saison.
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12: Salut à vous tous, et 1, et 2, et 3, troisième semaine de septembre. Pour certains, la vie a repris son rythme ordinaire, pour d'autres, les retardataires C'est encore les vacances. Eh bien, pour les uns comme pour les autres, voici le pass d'alternante avec rien que pour vous, trois idées loisirs que je vous détaille. La première est un expo photo que va nous présenter son autrice Colline Meuglin. La suite sera consacrée à la musique, celle proposée par les rendez-vous scène ouverte à Orvaux-Bourg. Pas moins de trois concerts sont à écouter très très bientôt. Journée du patrimoine oblige, j'aurai au téléphone Frédéric Debonneau. Il est bénévole et guide au parc et château de la Droitière à Mauves-sur-Loire. A tout de suite, mais en noir et blanc, vous allez comprendre pourquoi.
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12: Cet été, lors de vos balades à Pornic, ça venait peut-être, avez-vous croisé une jeune femme, appareil photo en main? Pour l'instant, rien de surprenant, sauf que cette même personne multipliait les clichés sur les fenêtres et autres portes de maison. Vous êtes sans doute dit, off, une jeune commerciale à la recherche de clients potentiels afin de les convaincre à changer leur ouverture. Eh bien, vous avez perdu. Cette jeune femme est une jeune artiste peinte en quête d'idées pour son exposition intitulée « En face, actuellement visible ». Vous doutez de mes propos? Eh bien, écoutez ce qui se trouve presque en face de vous. Merci au passage à la radio. Bonjour, Colline Meuglin.
13: Bonjour.
12: Dites-moi, Colline, les fenêtres en Loire-Atlantique seraient-elles plus stylées que celles de la région parisienne où vous habitez pour en réaliser une exposition?
13: Mais je dirais qu'elles ont été plus originales, oui, plus variées et en tout cas, je les observais différemment que dans mon quotidien parisien, ça c'est sûr.
12: Autre question, pourquoi avez-vous pioché aussi quelques idées, toujours de fenêtres, dans quelques films cultes?
13: Oh, j'aime beaucoup le cinéma, les films, alors cultes pas forcément, mais il m'arrive de malgré tout, même dans un moment de pause en regardant un film, de mettre le film sur pause et de prendre en photo une fenêtre qui apparaît en fond, qui n'est pas forcément une fenêtre au premier plan ou importante dans le film et que moi je trouve belle à ce moment-là et qui peut m'inspirer éventuellement pour la reproduire en peinture.
12: Et ouais. Quels étaient vos critères de sélection pour retenir une quinzaine de fenêtres actuellement visibles et monter de toutes pièces en face?
13: Pour la sélection, je pense avoir choisi celles que je préférais, celles pour lesquelles je m'étais le plus amusée à peindre, celles qui étaient aussi parfois un défi, puisqu'il y a beaucoup de peintures où j'ai composé plusieurs formats pour en former une seule fenêtre. Donc j'appelle ça un petit peu des puzzles. Donc je pense que c'était vraiment celle qui m'avait le plus amusée à faire, qui avait été un défi et que je trouvais esthétiquement jolie et puis qui fonctionnait ensemble aussi pour une exposition.
12: Oui, car il faut le dire, vous exposez actuellement 15 fenêtres, 15 peintures, mais vous en avez réalisé beaucoup d'autres derrière.
13: Oui.
12: Et vous avez dû faire un choix.
13: Bien sûr, oui. Je peignais presque tous les jours une fenêtre, un format. Donc, il y a eu des tests, il y a eu des choses plus ou moins réussies, qui fonctionnaient ou pas. Et puis, une sélection, bien sûr, pour une exposition. Ça ne veut pas dire que celle que je n'ai pas choisi d'exposer ne me plaisait pas. Mais bon, il faut faire un choix. Et je suis assez satisfaite de celui que j'ai fait pour l'exposition, pour les deux salles, plus le vestibule du 15 boulevard de la Loire.
12: Alors, pourquoi photographiez-vous pour ensuite reproduire le cliché en peinture et non peindre en face à face avec la fenêtre élue?
13: Je pense qu'il y a une sorte de pudeur aussi de peindre dans la rue, d'avoir au-dessus de mon épaule quelqu'un qui s'arrêterait et regarderait. Donc, je pense qu'il y a ce côté-là qui m'impressionnerait avant tout. Et puis, je ne sais pas, des fois, je pense pas forcément à peindre ou à dessiner. Je sors pas pour ça. Et puis, je m'arrête et je prends en photo.
12: Alors, justement, en allant voir votre exposition, Colline, le visiteur non averti sera surpris par les seules trois couleurs utilisées, noir, blanc et un peu de gris. Est-ce pour des raisons économiques?
13: Non, pas du tout. Non, non. J'ai fait de la gravure, donc je pense avoir été beaucoup influencée. Et surtout, je suis un peu, en quelque sorte, tombée amoureuse du noir et blanc. C'est simplement une préférence esthétique. Et puis, voilà, moi, je fais de la gravure, donc le noir et blanc a une forte influence dans ma pratique et c'est resté même pour la peinture. Et je trouve que le noir et blanc apporte de la nostalgie à l'image et que parfois ça suffit simplement de ne pas avoir plein de couleurs pour transmettre une émotion, une intention et un instant. Je trouve que le noir et blanc, que ce soit en photographie, en film ou là dans la peinture, apporte un instant peut-être nostalgique et qui reste figé.
12: Autre surprise et de taille, certaines de vos peintures sont surdimensionnées. Pourquoi, Colline ?
13: Oui, mais j'aime beaucoup travailler les grands formats. Donc, je suis arrivée en résidence avec un format assez standard et que j'ai voulu agrandir. Voilà, donc j'ai multiplié pour faire donc ce que j'appelais donc ces puzzles de peinture. Donc parfois utiliser 4 feuilles, 6 feuilles, parfois jusqu'à 9 pour varier les échelles et puis pouvoir avoir une certaine liberté aussi dans mon geste et dans ma composition. Donc voilà, je trouvais qu'il y a des images qui fonctionnaient mieux en multipliant les feuilles plutôt qu'en ayant une seule feuille pour la peinture.
12: Et puis quand on se trouve devant vos fenêtres, on ne sait jamais si on est à l'intérieur ou à l'extérieur, parce qu'il y a plein de petits détails qui sont peints. C'est voulu ?
13: Oui, c'est voulu. C'est voulu. Il y a des fenêtres où il n'y a pas de poignée. On ne sait pas si on peut sortir, entrer, si on est déjà à l'intérieur, on est à l'extérieur, ou est-ce qu'on regarde, est-ce qu'on est en face, est-ce qu'on doit regarder ce qu'il y a derrière le reflet. Enfin, voilà, il y a une envie de perdre un peu et puis d'interpréter aussi, de laisser toujours la personne qui regarde en fait les peintures imaginer. J'aime bien laisser l'imaginaire aussi et laisser le ressenti parler avant d'imposer quelque chose.
12: J'imagine un peu les auditeurs qui sont en train de nous écouter, qui n'ont pas été voir votre exposition, qui doivent se dire des ouvertures d'habitation, c'est vraiment très enfantin. Quelle réponse pouvez-vous leur apporter afin de chasser cette idée noire de leur esprit?
13: Ben je trouve que les fenêtres ou les ouvertures sont un entre-deux. C'est une frontière entre l'intérieur et l'extérieur. Donc, pour moi, la place de la fenêtre a eu une importance de par une phrase qu'a dite ma mère un soir. Mon grand-père venait de partir et la fenêtre de sa chambre était ouverte. Et donc, ma mère m'a mentionné cet aspect-là. Voilà, ils ont laisser la fenêtre ouverte pour le laisser partir, voilà. Donc, on l'interprète comme on veut, mais je trouve pas que ce soit forcément enfantin. C'est un objet, enfin c'est quelque chose du quotidien. On a tous une fenêtre chez soi, on est tous en face de chez nous et on ne prête pas forcément attention et chacune sont toutes différentes. La preuve, je l'ai remarqué à Savenay en me promenant dans une ville, voilà, que des fenêtres de formes différentes, des poignées différentes, des volets aussi roulants, bascules, etc. Donc, je trouve pas que ce soit spécialement enfantin et étrange.
12: Question un peu personnelle. Qu'est-ce que vous procure votre métier passion de peindre, Colline?
13: Alors, la peinture, ce n'est pas mon premier médium. Moi, je suis plutôt graveur. Après, je me dis aussi artiste plasticienne. Et la peinture est entrée là pendant ces 2 mois de résidence. J'ai éprouvé beaucoup de plaisir à peindre parce que c'est un médium qui apporte une fluidité. Et puis, je monte progressivement. Je passe des gris très clairs, un gris plus foncé jusqu'au noir. Donc, j'ai un travail qui ressemble beaucoup à un travail de gravure. Enfin, voilà, que je peigne une heure ou plus. C'est un moment de concentration, parfois de frustration aussi. mais j'apprends beaucoup et je prends énormément de plaisir à faire des effets avec le pinceau, là.
12: Un dernier mot, Colline Meuglin, autrice de l'exposition En Face, à voir au 15 boulevard de la Loire à Savenay. Ce mot serait un conseil que vous pourriez donner aux futurs visiteurs de En Face lorsqu'ils se retrouveront justement en face de vos peintures.
13: Eh bien, ce serait de prendre le temps de regarder les peintures, de s'attarder peut-être sur l'une d'entre elles qui évoquera un souvenir, un moment de nostalgie ou une interrogation aussi, d'un élément qui se trouvera en face du visiteur. Et voilà, ce serait tout.
12: Voilà, En Face, c'est le nom de votre première exposition de peinture en solo, Colline Meuglin. Les visites sont libres et gratuites depuis la salle d'exposition, le 15 boulevard de la Loire à Savenay. Attention, il y a des heures et des jours d'ouverture comme les dimanches et samedis. Toutes les infos pratiques figurent sur le site internet du 15 boulevard de la Loire. Boulevard, avait orthographié ARTS à la fin. Je vous souhaite, Colline Meuglin, le meilleur pour la suite de votre carrière de plasticienne.
13: Mais merci beaucoup. Au revoir.
12: L'info en plus concernant En Face. Je suis allé à la rencontre de la cofondatrice du 15 boulevard de la Loire. Rencontre à écouter ce jeudi à 17h10 dans C'est mon assaut. Et tout de suite, quelques secondes de musique pour découvrir après les trois dernières affiches musicales des scènes ouvertes Bourg-d'Orvault. Je serai pour cela accompagné de Jean-Pierre Pichoni, l'un des organisateurs de ces mêmes scènes ouvertes.

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1: De retour parmi nous après avoir séjourné chaudement en Loire-Atlantique et réalisé une fête de la musique. C'était à la fin juin, sous un grand et torride soleil comme jamais connu. Jean-Pierre Pichny, à l'initiative des scènes ouvertes, est avec nous, mais sans son instrument fétiche. Bonjour Jean-Pierre.
2: Bonjour.
1: Vous étiez avec nous à la fin du printemps pour nous annoncer le programme éclectique des scènes ouvertes. Après une pause estivale, ce rendez-vous musical a fait sa rentrée dimanche 6 septembre avec un groupe de funk jazz que je vais vous demander de nous prononcer parce que moi je vois bien prononcer.
3: Alors c'est Hypoxinos.
1: Ah, vous aussi, vous avez un petit peu accroché sur le mot, sur le nom. Bref, retour justement sur ce rentrée concert, Jean-Pierre.
3: Alors, c'était très bien, on est très contents. C'est la première fois qu'ils viennent sur la scène ouverte du dimanche. Et je pense que ça s'est passé aussi bien pour eux que pour nous, très bien. Il a fait chaud, mais pas trop, du soleil, mais c'était vraiment des bonnes conditions ambiantes. Le public était au rendez-vous. Et pour ce qui est du genre du groupe, donc eux jouent des compositions. Des compositions qui sont proches du jazz ou de l'acid jazz. D'ailleurs, c'est ce qu'on comprend dans le nom de leur groupe qui est Hypoxinos, puisque en grec hypo signifie sous et xinos serait acidulé aigu, et donc ça rappelle l'acid jazz. Voilà, donc la session a eu lieu dimanche dernier. C'était très très plaisant pour tout le monde.
1: Donc un très bon concert de rentrée. Alors, depuis les premiers instants de notre entrevue, Jean-Pierre, j'évoque beaucoup ce nom, scène ouverte. Pour les nouveaux auditeurs du Pass d'Alternante, qu'est-ce que c'est que les scènes ouvertes ?
3: Eh bien, le principe, c'est de pouvoir faire jouer des groupes en extérieur, des groupes qui n'ont pas forcément l'occasion d'aller sur d'autres scènes. Donc pour ça, alors, il ne faut pas venir au dernier moment le dimanche matin pour dire « j'ai envie de jouer ». On peut pas faire comme ça, mais par contre on peut nous contacter au centre social ou à la fabrique, ou moi directement, nous contacter et nous proposer un son, une vidéo en disant voilà, moi je suis dans un groupe, on a envie de jouer pour les gens en extérieur. Voilà, d'ailleurs j'ai eu récemment encore un nouveau contact d'un groupe qui le contact était par le groupe Hypoxinos en fait. Voilà, qui lui-même était un contact obtenu après une fanfare qui était venue. Voilà, donc le bouche à oreille fonctionne. Donc il suffit de nous contacter et puis nous proposer quelque chose si ça convient. On programme ça pour l'année prochaine. Mais avant la fin de l'année.
1: Alors, ces concerts ont lieu où et ça dure combien de temps et c'est à quelle heure, Jean-Pierre ?
3: Alors c'est toujours le dimanche matin. C'est toujours à 11h, de 11h à midi, ça dure une heure environ, des fois un petit peu plus, il y a des rappels. Et sur la place Jeanne d'Arc, au bourg d'Orvault, pas loin de la cathédrale. C'est à côté d'un petit marché qui a lieu tous les dimanches matin.
1: Et à la fin de chaque concert, est-ce qu'il est possible de rencontrer les artistes ?
3: Mais bien sûr, c'est le principe, c'est ouvert, les gens sont là devant, on peut aller discuter, et voilà. Et moi le premier, puisque en général... on leur offre un pot au café à l'issue du concert quand on a rangé les instruments, et c'est l'occasion d'échanger beaucoup sur la musique, les groupes qu'on aime. Par exemple avec Hypoxinos, tout d'un coup on était tous à parler de Magma et des différents musiciens de Magma qui ont traversé les temps. C'était assez étonnant.
1: Je vais parler tout à l'heure d'un programme éclectique. Vous m'avez pas repris, est-ce par politesse ou est-ce vraiment vrai les scènes ouvertes?
3: Alors on essaye, effectivement. Maintenant, on programme pas de la chanson à texte avec guitare parce que là, ça passe pas trop en extérieur. Donc il faut quand même qu'il y ait du volume sonore, un minimum. Mais à travers les programmations qu'on a pu faire, on a des fanfares, des groupes comme l'Orphéon qui est venu. Donc ça, c'est l'orchestre de cuivre. Le 20 septembre, c'est le prochain concert. C'est le Big Band universitaire. Donc là, il s'agit de 20-25 musiciens avec des instruments très différents. Il y aura aussi du chant. C'est plutôt de la variété, des choses connues qu'ils vont interpréter.
1: Lors de leur présence.
3: Bon, pour citer d'autres choses, je peux en profiter pour citer la programmation de la fin de l'année. On aura ensuite le 4 octobre un groupe de reggae qui s'appelle Kingstown Sound Legacy, qui est déjà venu et qui va revenir. C'était un très bon concert l'année dernière. On leur a proposé de revenir nous voir pour animer la scène. Et puis on finira la scène.
1: Attendez, on va rester un petit peu sur le KSL. Quel genre de musique ils proposent exactement ?
3: Alors c'est du reggae, c'est la musique de la Jamaïque en fait. Ils reprennent des morceaux classiques de la Jamaïque. Donc on est dans l'ambiance, on voyage, on est à la Jamaïque avec eux.
1: Et le groupe est formé de combien de musiciens et chanteurs ?
3: Alors, c'est pas un piège, je suis pas très sûr de moi, il me semble qu'ils étaient 6.
1: Ce qui fait quand même une belle formation sur scène. Il y a un chanteur, je suppose.
3: Ah oui, oui, il y en a plusieurs qui chantent même. Oui, oui, oui. D'ailleurs, c'est comme Hypoxinos, en fait, ils étaient 3 à chanter. Ça, c'est bien, c'est bien.
1: Le fait que KSL revient cette année, est-ce parce qu'ils ont eu un très bon accueil l'année dernière et bah, vous voulez renouveler cet accueil ?
3: Alors ça se pose, pour dire la vérité, quand on fait la programmation, il faut qu'on trouve 10 groupes sur nos 10 dates disponibles sur ces dates-là et qui acceptent nos conditions. C'est-à-dire que c'est pas rémunéré, il y a une toute petite indemnité de transport. Donc c'est pas si facile que ça. Et quand ça marche, ben, pourquoi pas reprendre les mêmes groupes. Donc cette année, on avait la moitié des groupes qui étaient déjà venus, effectivement.
1: S'ils reviennent, c'est qu'ils sont contents, le public également, donc ça marche quoi.
3: Et nous aussi, bien sûr. La fabrique est satisfaite, oui, on peut continuer à travailler ensemble.
1: Le dernier dimanche sera réservé aux Amuse-Bouches, un groupe également local.
3: Alors, je sais pas vraiment. C'est une grande chorale qui a été vue par Flora, qui est à la fabrique, et qui a été enthousiasmée par leur prestation. Donc, elle leur a proposé de venir sur les scènes ouvertes, et c'est comme ça que les Amuse-Bouches donc seront là le dimanche 11 octobre.
1: Moi, je tiens à préciser aux auditeurs d'Alternante FM que s'ils veulent tout savoir sur les Amuse-Bouches, eh bien, il y a une émission qui a été mise en podcast sur le site internet. C'est dans la rubrique émission Société Jeunesse. L'émission C'est mon asso. On a réalisé une émission avec l'une des voix des Amuse-Bouches et également le chef de chœur qui est un professionnel, mon cher Jean-Pierre. Donc, je vous invite à aller passer cette petite heure avec les Amuse-Bouches. Ça sera quel jour et à quelle heure ?
3: Donc, ça sera le dimanche 11 octobre à 11h.
1: Et je tiens aussi à dire que pendant cette heure, si les Amuse-Bouches n'interprètent pas cette belle reprise de U2, With or Without You, eh bien surtout pensez à leur rappeler et je pense qu'ils se feront un plaisir de vous faire découvrir cette très très belle reprise. Pour conclure notre déjà dernier échange de la saison des scènes ouvertes à Orvault, Jean-Pierre Pichenier, rappelez-nous les 3 concerts à venir avec les dates, les heures, et puis en sachant qu'ils débutent quand même tous à 11h, place Jeanne d'Arc à Orvault, je vous marche un peu le travail.
3: Oui, alors à 11h, le dimanche matin, place Jeanne d'Arc, le dimanche 20 septembre, ça sera le Big Band universitaire, plutôt de la variété reprise. Ensuite, on aura le 4 octobre, Kingston Sound Legacy, ou encore noter KSL, là il s'agit de reggae. Et pour finir la saison, Amuse-Bouches, le 11 octobre, c'est une chorale avec un répertoire éclectique, de Clara Luciani à Depeche Mode, en passant par Dalida ou Alain Souchon.
1: Eh bien, très grand merci à vous, Jean-Pierre, de nous avoir fait découvrir ces rendez-vous musicaux gratuits. J'aime bien prononcer ce mot en ces temps difficiles pour nos porte-monnaies. Et tenez, quand on parle des Amuse-Bouches, qu'arrive-t-il dans le pass d'Alternante ? Eh bien, les Amuse-Bouches, avec l'une de leurs très belles reprises, je vous laisse deviner qui se trouve derrière cette très belle chanson. Au revoir.
3: Au revoir.

0: Vous avez sans doute reconnu ce titre incontournable de la chanteuse Jane Birkin. Quoi ? Un titre que s'est emparé le groupe choral Les Amuse-Bouches après l'annonce de la disparition de la chanteuse. Très certainement que Les Amuse-Bouches se feront un plaisir de vous interpréter lors de leur présence aux scènes ouvertes du dimanche 4 octobre à Orvaubourg, 11h. L'instant d'un jingle et je parlerai avec mon dernier invité des Journées du Patrimoine. C'est ce week-end. J'espère que vous avez rien de prévu.
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0: 19 et 20 septembre, ce sont les 43e journées européennes du patrimoine partout en France. Elles ont pour thème cette année patrimoine de la photographie et patrimoine en péril. Au cours de ce week-end, ce sera l'occasion pour nous tous d'explorer des monuments, des musées, même des sites patrimoniaux. Un rendez-vous culturel imaginé par Jacques Lang, ministre de la Culture dans les années 80. Pour cette année, le pass d'alternante vous conseille de revisiter ou même revisiter le château de la Droitière et son parc. C'est le seul lieu où Jules Verne a séjourné et qui est ouvert au public en Loire-Atlantique. Donc direction Mauves-sur-Loire, un site naturel désormais entre les mains des bénévoles de l'association des Amis du Parc et du Château de la Droitière, dont le trésorier mais aussi guide de ce lieu remarquable est Frédéric Debonneau, que je salue.
2: Bonjour à tous les auditeurs.
0: Petit rappel, Frédéric et moi-même avons réalisé entre deux canicules cet été 2026 une émission C'est mon asso spéciale sur ce lieu. L'émission est en réécoute depuis le site internet de la radio. Allons directement au cœur de notre rencontre d'aujourd'hui, Frédéric. Pour ces journées européennes, la municipalité de Mauves-sur-Loire vous a demandé d'ouvrir les grandes portes du parc au public. Après les avoir longuement ouvertes tout au long de cet été, qu'allez-vous proposer au public, Frédéric ?
2: Alors, déjà, nous sommes ouverts tous les week-ends, mais là, ce week-end des Journées du Patrimoine, nous ouvrons également pour se mettre au diapason des horaires nationaux. Nous ouvrons le samedi dès 10h, alors que d'habitude, c'est fermé le samedi matin. Donc, nous ouvrons le samedi de 10h à 18h30. Et le dimanche de 10h jusqu'à 18h30. Mais souvent, le dimanche, nous allons jusqu'à même 20h quand les gens s'attardent un petit peu. Et donc, l'ouverture avec les visites historiques et botaniques du parc, comme toujours. Donc, les visites durent à peu près 1h30, 2h. Elles ont des horaires fixes. Donc, là, elles partent à 10h30, à 14h30 et à 16h30. Et donc, la municipalité de Mauves nous a demandé, en accord avec elle, nous proposons une pièce de théâtre cabaret ludico-littéraire qui sera donc ouvert au public. Et là, par contre, l'accès à ce spectacle sera gratuit. Le parc restant ouvert aux conditions habituelles, puisque voilà, ce sont les ressources de l'association et il faut bien qu'on rentre un petit peu de sous pour justement sauver le patrimoine.
0: Ces spectacles auront lieu à quelle heure et est-ce qu'il y a besoin de réserver ?
2: Non, je ne pense pas qu'il y ait besoin de réserver. Donc, les spectacles seront donc le dimanche 20 septembre. Il y aura une première représentation à 15h et une deuxième représentation à 17h. Donc, ce sont deux représentations qui sont offertes à la population par la mairie de Mauves dans le cadre du parc et du château de la Droitière. Donc, c'est un spectacle qui va reprendre beaucoup les choix des textes et des chants, en fait, puisque ce sont quatre artistes de la compagnie Science 89. Il y aura deux chanteuses, un acteur et un pianiste, donc qui invitent les spectateurs à partager l'attachement à la langue française, mais rappellent aussi combien la vie d'artiste est faite de voyages et donc de rencontres dans des théâtres, dans des musées, dans des parcs et dans des châteaux, voilà, et dans des lieux historiques. Donc, ce qui colle très bien avec la journée du patrimoine, qui se rapproche du patrimoine aussi bien botanique que bâti.
0: Revenons aux visites guidées que vous proposez, Frédéric. Elles seront au nombre de 3. Est-ce qu'elles conduiront les visiteurs jusqu'au pied du célèbre cèdre bleu que Jules Verne aurait planté, je crois ?
2: Oui, bien sûr, absolument. Nous faisons les visites guidées racontent d'abord l'histoire du lieu, qui fête aussi cette année en 2026 ses 500 ans d'histoire, puisque l'histoire a commencé un peu de façon originale avec la grotte des Faux-Monnayeurs en 1526. Donc on raconte tout le, après ce sont les négociants nantais, et ensuite la famille, la sœur de Jules Verne qui devient propriétaire, et avant une période hospitalière qui a laissé des traces plus ou moins intéressantes. Mais bien sûr, on fait le tour du parc qui a été repensé au 19e siècle par Victor Fleury, donc le mari de Mathilde, et son beau-frère Jules Verne, et où ils ont implanté un certain nombre d'arbres rares à l'époque, et dont certains sont encore très rares aujourd'hui. Et il y a le fameux cèdre, le magnifique cèdre bleu de l'Atlas, qui a une particularité génétique pas très fréquente, mais qui est devenu pleureur. Donc voilà, l'histoire raconte que Jules Verne a planté lui-même cet arbre dans le parc.
0: Bon, ne nous en dites pas trop, il faudra aller voir et puis vous écouter, nous présenter donc ce parc. Est-ce qu'il y a également un passage prévu dans le château en rénovation ?
2: Oui, bien sûr, on rentre dans le château. Alors, il est effectivement en pleine rénovation. Bon, comme c'est beaucoup de travaux sont faits par les bénévoles cet été. Bon, bien sûr, les bénévoles sont partis en vacances aussi. Hein. Et donc, ça a un petit peu moins avancé cet été, mais ça va repartir là avec l'automne. Là, on est en train aussi de refaire quelques petits travaux de peinture pour justement que ce soit prêt pour les journées du patrimoine. Et donc, il y aura ce spectacle qui se passe alors qui sera à l'intérieur, parce que les chanteurs nous ont demandé que ce soit à l'intérieur, donc ce sera dans notre salle de repli, et donc les gens auront accès à la cour du château, à cette salle, à notre exposition de calèche, et à l'intérieur du château gratuitement. Par contre, voilà, je répète, l'accès au parc et aux visites reste, lui, payant. Dans ce spectacle, en fait, si vous voulez, ils vont s'inspirer de textes et de chants du XVIe siècle jusqu'au XXe, hein, donc ce qui correspond aussi à l'histoire du château de la Droitière. Et donc, en fait, on aura aussi bien des inspirations de Barbara, Brassens, Brel, mais aussi de Cadou, donc qui est assez célèbre dans la région, d'Hugo, de Ronsard, mais bien sûr aussi de Jules Verne, qui a rendu hommage au bord de la Loire et à Mauve, justement, grâce à la présence de sa sœur et à sa présence assez fréquente au château de la Droitière.
0: Donc, vous parlez de l'entrée du parc payant. À quel tarif est-il ?
2: Alors, par contre, ce sont les tarifs habituels. Donc, c'est 8 euros le tarif pour les tarif plat, hein, pour les adultes. Donc, il y a un tarif réduit à 4 euros, donc les personnes en situation de handicap, les étudiants, les malviens également. Et après, bon, c'est gratuit jusqu'à 12 ans. Mmh.
0: Est-ce que le petit coin buvette où il y a du très bon miel à vendre sera ouvert ?
2: Oui, bien sûr. Oui, il y a beaucoup nous vendons au petit bar de l'association à l'accueil, beaucoup de boissons locales. Alors bien sûr, bon, il y a aussi les boissons nationales, je ne vais pas faire de publicité, mais nous vendons effectivement des jus de poire, des jus de pomme, la bière de Mauque-Souris, de Trompe-Souris, pardon, je me trompe avec le nom du moulin de Mauque-Souris, la bière de Trompe-Souris, et puis voilà, des tas de petites choses. Et il y a aussi quelques pâtisseries qui sont faites maison, dont le fameux gâteau nantais de Raymond, qui a un succès énorme à chaque ouverture.
0: Oui, parce que je crois que ce week-end-là, il fera très beau.
2: Voilà, très beau, c'est quand la température n'est pas excessive. Oui, je pense que les températures sont un petit peu plus basses, effectivement, parce qu'on a quand même effectivement souffert des canicules. Mais là, le temps annoncé est correct et puis pas pluvieux, donc ça devrait permettre au public de venir profiter de la visite du parc et de ce spectacle offert par la mairie de Mauve.
0: D'ailleurs, entre nous et en off, Frédéric, on abordait la verdure du parc. Apparemment, les quelques gouttes d'eau qui sont tombées ont permis de redonner un peu de lumière à ce parc.
2: Oui, oui, oui, tout à fait. C'est formidable de voir que les pelouses ont reverdi, les fleurs reprennent des couleurs, parce que c'était effectivement pour nous qui passions régulièrement notre temps dans le parc et en faisant les visites, il y avait un moment où on est arrivé à un degré de tristesse important de voir les arbres grillés comme ça. cela. Mais là, voilà, on sent des petits bourgeons, des petites feuilles qui se refont sur les arbustes. Et c'est même très amusant. Je vous donne une petite anecdote. C'est qu'on arrosait deux pots de laurier qui sont dans la cour pour décorer la cour intérieure. Et en fait, ils étaient très, très grillés. On a continué quand même à les arroser en se disant, bon, est-ce que, voilà, on va les aider. Et en fait, ils ne refaisaient pas de feuilles. Il a suffi de la pluie, de cette atmosphère plus humide pour qu'ils refassent des feuilles. Donc, vous voyez qu'il ne faut jamais désespérer. Et là, je donne un petit conseil, c'est de laisser les plantes tranquilles parce que elles ont eu le stress hydrique. Le stress de la taille est aussi un gros stress pour les plantes. Donc, laissons-les tranquilles jusqu'à ce que ça reparte et peut-être même jusqu'au printemps prochain avant de tout vouloir nettoyer, faire propre. Il faut les laisser reprendre leur rythme.
0: Eh ben, c'est sur ce conseil-là qu'on va refermer cet entretien, Frédéric de Bonneau, trésorier, guide, mais aussi jardinier du parc. Allez, une bonne raison d'aller voir ce parc et ce château.
2: Oh bien, écoutez, soyons chauvins, c'est un parc exceptionnel qui mérite absolument le détour. Vous n'en verrez pas deux comme ça. Alors, la particularité aussi, c'est que c'est vraiment un parc sur ses 11 hectares. C'est pas simplement un petit jardin d'agrément derrière et puis après du bois. C'est vraiment un parc dessiné sur toute sa surface, sur sa surface de 11 hectares.
0: Bon week-end du patrimoine, Frédéric de Bonneau, et encore merci de votre invitation.
2: Eh bien, merci à vous de m'avoir sollicité.
0: Au revoir.
2: Au revoir.
0: C'est ainsi que prend fin le Passe d'Alternante, votre magazine culturel sur Alternante FM. Au programme de la semaine prochaine, un conseil jeu à faire en bonne compagnie. D'ailleurs, je serai avec le président de la ludothèque de Vertoux, une course et marche solidaire à Indre, entre autres. Au programme également de ce qui vous attend. Si vous nous faites le plaisir de rester sur Alternante FM, eh bien c'est la bande musicale pour de la musique sans pub. Bonne musique avec votre radio associative en Loire-Atlantique.
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0: Merci d'être à l'écoute de RFI, les 17h à Paris, 15h en temps universel et 18h à Aden. Le journal vous est présenté par Charlotte de Rouen. Bonjour Charlotte.
1: Bonjour Caroline, bonjour à tous. Au Yémen, les rebelles houthis alliés de l'Iran renforcent leur contrôle sur le détroit de Bab el-Mandeb et répliquent aux frappes saoudiennes. Cette route maritime est particulièrement importante pour les exportations saoudiennes de pétrole. Les appels à ralentir le développement de l'intelligence artificielle se sont multipliés ces derniers jours, notamment de la part de grands patrons américains, ce qui inquiète les marchés. Et puis la sécheresse sévit toujours en Europe et elle a de lourdes conséquences économiques. En Allemagne notamment, le trafic de marchandises par péniche sur le Rhin est très ralenti à cause du faible niveau de l'eau. La réunion qui devait avoir lieu aujourd'hui entre l'Iran et les pays du Golfe pour parler du détroit d'Ormuz a été reportée à une date ultérieure. Selon Téhéran, c'est l'Arabie Saoudite qui a demandé ce report. Riyad aurait invoqué la situation au Yémen. L'Arabie Saoudite est en effet aux prises avec un autre conflit à sa frontière sud. Les rebelles yéménites houthis ont annoncé aujourd'hui des frappes contre des cibles militaires en territoire saoudien. Réponse aux frappes menées hier par le royaume sur les rebelles. Parallèlement, les Houthis continuent de resserrer leur contrôle sur le détroit de Bab el-Mandeb. Oriane Verdier.
2: En effet, les autorités houthies affirment avoir pris le contrôle d'autres îles stratégiques au nord du détroit de Bab el-Mandeb et donc aux portes de la mer Rouge. Les rebelles yéménites renforcent ainsi jour après jour leur emprise sur une voie maritime majeure et imposent un blocus aux côtes saoudiennes. Après la fermeture du détroit d'Ormuz à l'est, l'Arabie saoudite avait dévié ses exportations de pétrole brut en empruntant la mer Rouge. Il y a deux semaines encore, les Houthis, soutenus par l'Iran, contrôlaient la partie nord-ouest du Yémen. En quelques jours d'affrontement, ils sont arrivés à prendre le contrôle de toute la côte yéménite qui longe la mer Rouge jusqu'au détroit de Bab el-Mandeb. Face à eux, des forces gouvernementales yéménites fragmentées. Ces dernières sont soutenues par le grand voisin saoudien qui semblait peu enclin à s'engager concrètement dans une nouvelle guerre au Yémen. Hier soir, les forces gouvernementales ont annoncé avoir lancé une contre-offensive en direction de la côte. Ce conflit risque de durer. La guerre déclenchée en 2014 entre ces deux forces avait été gelée par une trêve conclue il y a 3 ans seulement.
1: Oriane Verdier, le Premier ministre algérien, est arrivé à Bamako pour une visite officielle. Au programme, une réunion de travail entre les deux délégations et une rencontre avec le chef de la junte. Il y a 3 semaines, c'est son...
2: La guerre déclenchée en 2014 entre ces deux forces avait été gelée par une trêve conclue il y a 3 ans seulement.
1: Oriane Verdier, le Premier ministre algérien, est arrivé à Bamako pour une visite officielle.

0: russe, alors que les tensions sont de plus en plus importantes avec Moscou sur fond de guerre en Ukraine et que le président américain a fait part il y a quelques mois de ses velléités d'annexion du Groenland, territoire autonome danois. La France, le Danemark ou encore la Suède demandent à Bruxelles de muscler la présence européenne dans la région arctique, demande à l'occasion d'un sommet qui se tient ce lundi en Finlande. L'ONU appelle à une action urgente autour de l'intelligence artificielle, évoquant des risques sans précédent posés par les systèmes les plus avancés. Plusieurs patrons américains du secteur ont eux-mêmes plaidé pour un ralentissement des avancées dans le domaine. Celui d'Anthropique, Dario Amodei, appelait samedi à ralentir la vitesse de développement de l'IA. Il est nécessaire, selon lui, de temporiser l'amélioration pour prévenir les risques. Une position soutenue par Elon Musk, ainsi que Sam Altman, le patron d'OpenAI. En tout cas, ces appels inquiètent les marchés, Alice Froussard.
1: Les actions mondiales liées à l'intelligence artificielle ont souffert lundi matin, notamment celles des entreprises qui ont énormément investi dans ces infrastructures, à savoir les data centers ou encore les puces. En Asie, les géants sud-coréens Samsung Electronics ou SK Hynix ont clôturé en baisse de 4 et 6% respectivement. SoftBank, l'un des plus grands investisseurs d'OpenAI, a vu son cours chuter de plus de 13% au Japon et même moins exposé à la tech que d'autres marchés. La Bourse de Paris réagit elle aussi vers 11h, le CAC 40 reculait de 0,75%. Mais malgré ces effets concrets, le ralentissement du développement de l'intelligence artificielle est-il encore possible? Car la concurrence est telle, avec des centaines de milliards d'investissements en jeu, qu'aucun des fleurons de cette technologie ne se risquera à lever seul le pied. Anthropique se dit prêt à se coordonner avec ses rivaux, mais il exclut la Chine. Il y a donc une dimension géopolitique qui entre en jeu, car si les États-Unis ralentissent, la Chine pourrait bien gagner la bataille de l'IA, et ça, c'est l'une des plus grandes craintes de Donald Trump.
0: Donald Trump qui s'en est pris au patron d'Anthropique, on le disait, fustigeant une conspiration malsaine contre l'IA. Les autorités israéliennes mènent une politique visant à éliminer toute possibilité de nation palestinienne. C'est ce que dénonce l'ONG israélienne B'Tselem. Dans un nouveau rapport, l'Organisation de défense des droits de l'homme évoque la multiplication des violences en Cisjordanie occupée, les restrictions à l'encontre de Palestiniens, restrictions de mouvement, étouffement économique, destruction sociale et politique, mais aussi la conquête du territoire palestinien. Le ministre de la Culture israélien veut déchoir deux réalisateurs de leur nationalité. Yuval Abraham et Rachel Zor ont remporté hier le prix spécial à la Mostra de Venise pour leur documentaire NASA. Leur film montre témoignages d'anciens militaires à l'appui que les mécanismes utilisés par l'armée israélienne pour éliminer les civils palestiniens dans la bande de Gaza. RFI 17h et 6 minutes à Paris, en France, le procès d'Othman Garrido s'est ouvert ce lundi devant la Cour spéciale. L'homme est accusé de meurtre commis en Syrie et en Irak sous le règne de l'État islamique. Devant la Cour, il a partiellement reconnu les faits, assuré avoir cheminé pour se distancer de l'idéologie depuis son arrestation en 2020. Aujourd'hui âgé de 32 ans, il encourt la réclusion criminelle à perpétuité. Il est le seul homme survivant de sa famille. Son père et ses deux frères ont été tués sur place. Interdire l'accès aux réseaux sociaux pour les moins de 15 ans, la France soumet ce lundi une nouvelle version de son projet de loi à l'Union européenne. Le Conseil constitutionnel avait considéré le mois dernier que le texte adopté par le Parlement portait atteinte à la liberté d'expression. Alors, qu'est-ce qui change dans cette nouvelle mouture à Rambeng?
2: Dans le nouveau texte présenté ce lundi, la France adopte une stratégie de contournement de la censure du Conseil constitutionnel. Comment? En ciblant des fonctionnalités favorisant l'addiction et non les plateformes, comme c'était le cas dans le projet de loi initial. Au lieu d'interdire l'accès aux applications, il est question dans la version remaniée d'appliquer des restrictions d'âge aux plateformes qui utilisent une dizaine d'outils jugés nocifs pour les mineurs. C'est le cas par exemple du déclenchement automatique des vidéos, des notifications pendant la nuit ou encore de la possibilité de communiquer avec des inconnus. Le nouveau texte prévoit également l'introduction d'un accord parental uniquement pour les 13-15 ans dont les parents pourront autoriser leur inscription. Cette nouvelle proposition a pour effet d'éviter l'argument d'atteinte à la liberté d'expression des adolescents. Nous irons jusqu'au bout pour trouver une voie de passage conforme aux observations du Conseil constitutionnel, mais aussi aux

0: droit européen, a assuré sur X le président Macron. La présidente de la Commission européenne devra présenter ce mercredi ses propositions sur ce sujet.
1: Elle ne fait plus les gros titres, mais la sécheresse est toujours bel et bien présente en Europe. Le Rhin, par exemple, est toujours à un niveau très bas en Allemagne. C'est une alerte de l'Agence allemande des eaux intérieures et ça a des conséquences sur les bateaux, notamment les péniches qui circulent moins facilement, ce qui augmente mécaniquement le coût du transport de marchandises, Simon Rosé.
2: Kaup, dans l'ouest de l'Allemagne, est un passage stratégique pour la navigation sur le Rhin. Ce dimanche, la jauge de référence n'y est que d'une vingtaine de centimètres. Ce n'est pas la profondeur du fleuve, mais le seuil à partir duquel il est navigable. Cette jauge était encore à 50 centimètres il y a 10 jours. Une situation critique, selon la Fédération des chambres de commerce régionales, qui estime que le niveau est aujourd'hui si bas qu'il n'est désormais plus viable économiquement de transporter des marchandises par péniche, car moins il y a d'eau, moins les bateaux peuvent être chargés pour transporter la même quantité. Il faut donc multiplier les trajets et les prix flambent. Désormais, la facture approche les 170 euros la tonne contre 100 euros il y a encore quelques jours. Une partie du fret est donc reportée vers les trains, vers les camions. Un problème pour le climat et l'industrie européenne. Le Rhin transporte quotidiennement produits chimiques, carburants, charbon, matières premières vers les grands bassins industriels allemands. Quelques pluies ont certes apporté un léger répit, mais pas suffisamment pour rétablir la navigation normale. Et les chambres de commerce se préviennent. Si on ne lutte pas contre le changement climatique, ces épisodes vont durer et se répéter.
1: Simon Rosé du service environnement de RFI. Et tout de suite, on retrouve Nathalie Amard pour Sur le pont des arbres. Bonjour Nathalie.
3: Bonjour Charlotte et merci. Il est bientôt 17h10 à Paris, 2h de moins en temps hiver.
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1: Musique. Bonjour à toutes et à tous, ravi de vous retrouver. RFI à Paris, il est 18h.
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1: Nous sommes le lundi 14 septembre. Bienvenue à toutes et à tous. Dans ce journal, de nouvelles réactions et des condamnations après une frappe contre un train hier entre Kiev et Varsovie, où plusieurs pays européens ont décidé de réaffirmer leur soutien à l'Ukraine. Sur le continent africain, le premier ministre algérien est en visite officielle au Mali, un réchauffement entre les deux pays. Et puis en France, cette grève sur les différentes stations de Radio France. Nos confrères ont décidé de protester contre l'arrivée sur l'antenne de France Inter de Charles Sapin, qui vient du journal Valeurs Actuelles. On vous explique tout ceci à la fin du journal. Voilà pour les titres. Au lendemain d'un bombardement russe sur un train en Ukraine, les réactions se multiplient. Même si dans ce cas, aucune victime n'a été signalée, cette frappe russe, à seulement 2 km de la frontière avec la Pologne, marque les esprits, car les attaques se rapprochent d'un pays européen. Et puis cette ligne ferroviaire, empruntée par de nombreux habitants, est aussi utilisée par des personnalités qui se rendent à Kiev. D'ailleurs, quelques minutes avant le bombardement, c'est l'ancien Premier ministre britannique Boris Johnson qui passait par là. Si l'Ukraine et la Pologne ont immédiatement dénoncé cette attaque hier, aujourd'hui, Kaya Kallas, la haute représentante de l'Union européenne pour les affaires étrangères, eh bien pour elle, cette attaque vise à intimider les pays amis de l'Ukraine.
5: L'objectif est très clairement de dissuader les pays occidentaux de soutenir l'Ukraine ou de s'y rendre pour témoigner leur solidarité. À mon avis, nous devrions faire tout le contraire, montrer que nous sommes aux côtés de l'Ukraine et que nous ne nous laisserons pas intimider. Car sinon, la Russie parviendra à ses fins, à savoir la soumission de l'Ukraine. Et comme je l'ai déjà dit à plusieurs reprises, ce n'est pas là leur objectif ultime. Ils visent bien plus loin, c'est pourquoi nous devons faire preuve de fermeté.
6: Their end goal is much more, so we have to stand firm on this.
1: Les Russes qui visent bien plus loin, vient de dire la haute représentante pour l'Union européenne, Kaya Kallas. L'armée russe cible aussi bien plus souvent les stations-service. L'armée russe cible bien plus souvent ses pompes à essence et parfois jusque dans la capitale Kiev. Face à ces nouvelles attaques, les autorités ukrainiennes ont décidé de renforcer les mesures de protection. Reportage RFI à Kiev. Lucas Lazo.
7: Dans le quartier d'Obolon, Misha termine sa journée de travail dans une station-service de la compagnie nationale ukrainienne. Il soupire, en ce moment c'est dangereux, la station jumelle sur le trottoir d'en face a été soufflée par un drone russe 3 jours plus tôt, alors les consignes de sécurité sont renforcées.
1: À Kiev, Lucas Lazo.
7: Dans le quartier d'Obolon, Misha termine sa journée de travail dans une station-service de la compagnie nationale ukrainienne. Il soupire, en ce moment c'est dangereux, la station jumelle sur le trottoir d'en face a

0: Se réfugier, les employés doivent se précipiter vers un souterrain situé à quelques centaines de mètres.
1: On a encore fermé ce matin, et hier on a dû fermer environ 5 à 7 fois à chaque alerte aérienne.
0: La boutique attenante est désormais entourée de blocs de béton armé destinés à la protéger des explosions. Pas de quoi rassurer Micha.
1: Les services de renseignement préviennent les directeurs lorsqu'une attaque est envisagée. On vient de nous dire que cette station pourrait être visée parce qu'elle figure en première position sur une liste. Bien sûr que c'est effrayant.
0: Face à l'intensification des frappes russes, le premier ministre ukrainien a annoncé ce samedi le développement d'un système automatisé d'alerte spécialement conçu pour les stations-service. Lucas Lazo, Kiev, RFI.
2: Le premier ministre algérien est au Mali. Sifi Rib est arrivé aujourd'hui à Bamako pour une visite officielle. L'idée de ce voyage est de consolider ce rapprochement entre l'Algérie et le Mali après plus d'un an de fortes tensions entre les deux pays voisins. Bamako et Alger cherchent désormais donc à tourner la page et à rétablir un dialogue direct entre ces deux pays qui partagent plus de 1300 kilomètres de frontières.
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2: Il est 19h05 à Jérusalem. Israël, accusé par une ONG de défense des droits de l'homme de vouloir éliminer le peuple palestinien. Projet élimination, c'est le titre de ce rapport publié aujourd'hui par cette ONG, cette organisation non gouvernementale qui s'appelle B'Tselem. Plus de 1000 Palestiniens morts en 3 ans, dont 242 enfants. Et bien pour l'ONG israélienne, pas de doute, 3 millions de Palestiniens vivent dans les territoires occupés sous un régime d'apartheid. À Jérusalem, Frédéric Misselin.
5: B'Tselem l'assure, la peur règne en Cisjordanie occupée car, je cite, « aucun Palestinien n'est à l'abri de ce que l'ONG appelle le projet élimination ». Le rapport compile augmentation du nombre de checkpoints, 18% des terres saisies, 64 communautés de bergers déplacés, tout comme 33 000 Palestiniens qui vivaient dans des camps de réfugiés. B'Tselem dénonce, je cite, le suprémacisme juif et Ori Givati, directeur des relations internationales, parle d'une politique assumée des autorités israéliennes.
6: Nous avons identifié 5 mécanismes principaux qui font partie de ce projet d'élimination. La violence et l'intimidation, les restrictions de circulation, la destruction sociale et politique, le nettoyage ethnique et la mainmise territoriale, ainsi que l'étranglement économique. Tous ces différents mécanismes agissent de concert. La logique employée par Israël est une logique d'élimination et de démantèlement de la capacité du peuple palestinien à exister en tant que peuple en Cisjordanie.
5: B'Tselem estime que le système est ancré dans la société, que les prochaines élections n'y changeront rien, quel que soit le résultat. Sollicité par RFI, le ministère des Affaires étrangères israélien n'a pas réagi pour l'instant. Frédéric Misselin, Jérusalem, RFI.
2: Dans l'actualité européenne, l'Etna est en éruption. Le plus haut volcan actif d'Europe crache de la lave depuis maintenant plusieurs jours. Une éruption spectaculaire accompagnée de projections de cendres. Une des conséquences, en Sicile, les vols à l'aéroport de Catane ont de nouveau été suspendus. Toutes les arrivées à l'aéroport, le cinquième plus important d'Italie en termes de trafic de passagers, toutes les arrivées sont désormais stoppées, précise l'opérateur. Sachez par ailleurs que les vols au départ de l'aéroport sont également concernés. Beaucoup de musique depuis deux jours sur les antennes de Radio France. Les journalistes et salariés des radios du service public français sont en grève. Ils protestent contre le recrutement, contre l'arrivée à l'antenne de Charles Sapin, un responsable de Valeurs Actuelles, car ce magazine d'extrême droite a notamment été condamné pour injures publiques à caractère raciste. Les syndicats de Radio France exigent donc le retrait de sa chronique le week-end sur la chaîne France Inter, mais la direction justifie son choix au nom du pluralisme à l'approche de l'élection présidentielle prévue au printemps prochain en France. Un argument totalement faux selon Lionel Thompson. Il est rédacteur en chef à France Inter et représentant de la CGT.
7: On n'est pas dans une question de pluralisme, on est dans une question de est-ce qu'il faut tolérer sur l'antenne de service public un journal condamné pour racisme et pour incitation à la haine. C'est un symbole, mais c'est un symbole très fort, c'est important les symboles, c'est important les principes. Ça participe à une forme de banalisation.

0: De discours d'extrême droite ou en tout cas de discours racistes, de discours aussi qui peuvent être problématiques par rapport aux vérités scientifiques, hein, parce qu'il y a ça aussi dans Valeurs Actuelles. On peut inviter des gens qui nient le réchauffement climatique, enfin, où est-ce que ça s'arrête? Il y a un certain nombre de principes comme ça, de lignes rouges, auxquelles on ne peut pas nous déroger. C'est pas possible. On fait un travail d'information, on fait pas un travail de pure opinion, sinon tout est admissible et on n'est plus dans l'information. Et puis on est dans le contexte d'une guerre culturelle menée par l'extrême droite, et dans cette guerre culturelle, l'audiovisuel public est un enjeu fort. On voit bien qu'ils nous attaquent avec beaucoup de fake news. Voilà, en voulant nous détruire, ils le disent, puisqu'ils veulent nous privatiser ou mettre la main dessus, comme ça s'est passé dans beaucoup de pays où l'extrême droite a pris le pouvoir.
1: Lionel Thompson de France Inter au micro RFI de Carlotta Morteo. Et puis juste après ce journal, avec vous Hugo Moissonnier, de quoi va-t-il être question dans Radio Foot International?
2: On va rendre hommage à Edouard Mendy, le légendaire portier sénégalais qui prend sa retraite internationale.
1: A tout de suite Hugo. Merci à vous d'écouter RFI à Paris, 18h10.

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Alternantaise, bonsoir, c'est Chemin de Terre, une émission consacrée aux musiques traditionnelles et d'inspiration traditionnelle. Un invité aujourd'hui, il s'agit d'Elwan Lekouls, il est au téléphone. Elwan Lekouls, c'est le violoniste du groupe Zonge qui vient de publier son deuxième album intitulé « Quoir ». Un album dont je vous ai proposé récemment un titre d'ailleurs. Suivront deux nouveautés discographiques, dont une de Bretagne et l'autre de Louisiane. Mais dans un premier temps, place à notre invité.

0: Quoire, deuxième album du groupe Zon. J'ai à l'autre bout du fil le violoniste de la formation, Éloane Le Couls. Bonjour à toi.
1: Bonjour Loïc.
0: Vous êtes un groupe dédié à la danse, quoi. Hein.
1: Oui, en effet, ça, c'est une chose qui n'a pas changé, c'est que le cœur de notre musique, c'est de faire danser les gens. Voilà, avec toujours quelques petites parenthèses, puisque sur ce deuxième disque, comme sur le premier, il y a aussi un petit peu de chant à écouter. Voilà, donc Zonge a toujours eu quand même une petite attirance vers les chansons, pas à danser, et c'est vrai que l'objet de l'enregistrement d'un album, c'est aussi l'occasion de s'essayer à ça et de créer autre chose et de ça, cela permet l'enregistrement de chansons puisqu'on n'est pas en fest-noz, quoi.
0: Et c'est peut-être une porte ouverte aussi au concert, pourquoi pas?
1: Et ben pourquoi pas, c'est vrai. Cela dit, depuis plus de 10 ans maintenant, Zonge a créé un petit peu son réseau aussi en balle, en fest-noz. Et c'est vrai que de pouvoir accéder aux scènes de concert, c'est tout un autre travail. Et puis bah il faudrait tout un répertoire. Donc bon bah en tout cas pourquoi pas. C'est vrai que ça crée des petites ouvertures et ça donne un peu envie, ça c'est sûr.
0: À suivre donc. Ce qui a changé, c'est la formation. Vous êtes toujours en trio, mais un musicien est parti, a été remplacé par un autre, et pas le même instrument.
1: En effet, ce qui n'a pas changé non plus, c'est la présence de Baptiste et de moi-même. Donc Baptiste au flûte traversière en bois et moi et Loan au violon. On est toujours les deux tiers du trio qui n'ont pas bougé. Et un musicien a changé en 2021. Lim Roudil, qui était à la guitare, s'en est allé aux aventures musicales, notamment plus dans la musique irlandaise. Mais pas que. Et puis en 2022, c'est Julien Daniello, accordéoniste chromatique du pays de Redon, qui est arrivé nous rejoindre. Voilà, il se plaît tellement avec des Trégorois qu'il est même venu vivre en Trégor.
0: Ah bah tu vois. Donc oui, souvent on remplace un musicien par un autre avec le même instrument, mais là ça n'a pas été le cas. Donc il y avait peut-être aussi une envie de changement de timbre, de sonorité.
1: Oui, en effet. En fait, on avait peur aussi en cherchant quelqu'un d'autre, un autre guitariste, qu'on attende que ce soit pareil qu'avec Lim à l'époque. Même si on doute pas qu'on aurait été ouvert et accueillant d'un nouveau style, d'une nouvelle patte, même avec le même instrument, mais. À ce moment-là, en plus, en période Covid, sortie de Covid, on a eu beaucoup de temps de réflexion et ce qui nous a permis de finalement se lancer dans. Ben, on a pris un virage, quoi. On s'est lancé dans un choix plus radical, ce qui a permis de changer un petit peu d'univers et ça nous a fait du bien finalement après 6 ou 7 années avec un guitariste. Ben, c'était aussi l'occasion d'essayer autre chose, de repartir sur d'autres bases et d'évoluer, en fait, le trio a bien évolué, une couleur différente et tout ça, quoi. Du bien, finalement, après 6 ou 7 années avec un guitariste, ben, c'était aussi l'occasion d'essayer autre chose, de repartir sur d'autres bases et d'évoluer, en fait, le trio.

0: liste de Ridé Citant que vous avez intitulée À temps perdu. Quelques mots peut-être sur cette suite là?
1: Oui, bien sûr, c'est ici c'est deux compositions. Alors sur l'album, on trouve des airs traditionnels et des compositions. Il y a un mélange des deux. Je dirais à la louche moitié-moitié, mais sur cette ridée là, sur cette suite de ridées, c'est deux airs composés. Le premier est composé par Julien à l'accordéon et puis le deuxième par moi-même au violon.

0: C'était une suite de deux ridés citants intitulés À temps perdu. Alors le mot temps, là, on peut peut-être le prendre sous différentes définitions, non?
1: Oui, tout à fait. C'est justement Julien qui a eu l'idée de ce titre parce que c'est lui qui est à l'origine du premier air. Et c'est vrai que, Julien est du pays de Redon et c'est un petit peu, en tout cas parmi nous trois, c'est un petit peu la caution ridée. Donc, on lui a fait confiance aussi sur cette composition et sur comment il nous a embarqué avec lui sur comment jouer cette ridée et tout ça, et son idée de titre. Alors, je pense que c'est ridée si temps, parce que temps, les temps de la danse, de la mesure, et puis temps perdu, je pense que c'est aussi parce que la première ridée, elle n'est pas tout à fait en si temps. Donc, je pense que c'est un jeu sur les différentes significations du mot temps, en effet, ouais.
0: Et c'est la suite qui ouvre l'album. Un album qui s'intitule Quoir, ce n'est pas le titre d'un des morceaux de l'album. Alors Quoir, si je ne m'abuse, ça veut dire cire en breton. Alors pourquoi ce titre d'album-là?
1: Eh bien, il me semble que c'est une façon de donner un titre qui existait déjà il y a quelque temps, mais on cherchait une idée et puis en fait on s'est dit que notre rencontre avec Julien datait de 4 ans et donc 4 ans c'est dans un mariage c'est les noces de cire. Et donc, on a pensé que ça pouvait être sympa de marquer le coup comme ça. Donc, c'est nos noces de cire avec Julien et on a choisi le nom en breton parce que on aime bien utiliser le breton autant que possible. Comme Zonge est en breton, Couard, voilà.
0: Et Zonge, puisqu'on en est dans les significations de nom, qu'est-ce que ça signifie?
1: Zonge, finalement, c'est comme en français, comme le songe. Sauf qu'en breton, le mot est utilisé pour plusieurs significations. C'est autant la pensée, comme en français, le songe, que le souvenir, la réflexion. Zonjal, en breton, le verbe, c'est aussi réfléchir et se souvenir. Donc, c'est pas que le songe en français, quoi.
0: Voilà, donc vous avez choisi ce nom de groupe pour marquer peut-être un ancrage aussi, non?
1: Oui, marqué notre ancrage trégorrois. Donc, et puis moi, je suis bretonnant. Alors maintenant, on est deux avec Julien, mais on avait choisi ce nom effectivement pour faire valoir un petit peu nos racines en Trégor. C'est un trio qui est à l'origine originaire de Cavan. Nous étions même tous les trois originaires de Cavan dans les Côtes d'Armor avec Lim et Baptiste. Et donc on est toujours deux Cavanais, deux Trégorrois, et ça nous tenait à cœur d'avoir un nom en breton. Alors le mot en breton Zonjal s'écrit avec un S en général, mais en général il se dit avec, enfin il se dit comme un Z quoi. Le S va vers le Z. Alors c'était un parti pris de l'écrire avec un Z pour aussi se différencier de d'autres projets musicaux qui étaient déjà appelés Songe avec un S quoi.
0: Zonge, et puis ça se retient bien, et ça se dit en fait dans toutes les langues également. Alors on va parler musique, donc comme on parlait d'ancrage tout à l'heure, on sent que vous êtes ancré quand même dans la tradition bretonne, ne serait-ce que par la danse, hein, le respect de la danse, mais vous prenez, je trouve, beaucoup de liberté dans l'interprétation, avec notamment ces phases d'improvisation, hein.
1: Oui, bien sûr, et ça a été d'ailleurs tout un chemin dans la réalisation et la préparation de ce disque. Je parle de l'aspect musical parce que ces dernières années, depuis que Julien est arrivé en 2002, on a longuement travaillé pour que les unissons soient parfaits, pour que tout soit carré, pour que tout ce qu'on joue ensemble soit parfaitement maîtrisé et tout ça. Et finalement, quand on a commencé à travailler sur cet album, en répétition ou même enfin à réfléchir, on a choisi d'être accompagné par Floriane Lepotier en tant que directrice artistique. Donc, elle a officié notamment un peu en juge de paix parfois, mais aussi en tant que coach pour nous pousser un petit peu vers d'autres directions, nous amener à essayer des choses. pour nous encourager et pour nous soutenir. Et en fait, elle nous a énormément poussé vers plus de liberté, parce que notre musique était bien, mais peut-être que à force de trop être dans la maîtrise et trop dans la perfection de l'exécution ensemble et tout ça, on avait peut-être perdu un petit peu en petite folie, en variation, en liberté, en petites improvisations. Et donc, tout le travail avec elle a été notamment de retrouver tout ce champ d'expression qui est permis notamment parce que c'est un disque, mais même dans un répertoire taillé pour la danse, on peut se permettre quelques petites sorties, quelques petites folies, tout en gardant quand même le danseur avec nous, quoi.
0: Voilà, et vous les interprétez de cette façon en Fesnose?
1: Oui, alors peut-être que les improvisations sont plus courtes et peut-être que y a des choses qui ont un peu changé. Je pense notamment au morceau où nous avons invité Angela au chant. Angela n'est pas avec nous en Fest-Noz, donc il y a eu des petits réajustements, bien sûr. Et c'est vrai que les improvisations sont peut-être moins longues. Et puis, en tout cas, on essaye d'être attentif au pas des danseurs.
0: Voilà, et ben on parle de ce titre avec Angela. C'est un cassabar, hein, Trifao Triyoank. Alors c'est du Vente, ça, hein. Ça veut dire quoi, les trois jeunes gens, c'est ça?
1: Oui, les trois jeunes garçons.
0: Les trois jeunes garçons, voilà.
1: Tout à fait, oui.
0: Mais c'est en Vente, hein, donc on sait que le Vente se diffère un peu des autres bretons parfois, hein.
1: Oui, tout à fait. Il a une autre couleur, une autre saveur. Moi, personnellement, bien que je sois trégorrois et attaché au breton de chez moi, j'y trouve beaucoup de poésie et de musicalité. J'aime beaucoup, alors surtout quand il est chanté, c'est magnifique. Et puis Angela, on l'a choisi bien sûr parce qu'on adore sa voix, on adore son travail et toutes les formations dans lesquelles on a pu la voir les années passées. Donc quand c'est aussi bien fait, le breton Vente, il est magnifique, quoi.

0: C'était un cassabar, donc arrangé et interprété par le trio Zonge, avec ici une invitée, Angela Loro-Pasco, au chant. Titre extrait du deuxième album intitulé « Choir » et Éloin le Cool, ce violoniste du groupe, est toujours à l'autre bout du fil. Alors, Floriane Potier, on a parlé de son rôle tout à l'heure de directrice artistique. Elle a écrit aussi un beau texte dont j'aime beaucoup la fin. Elle dit: cet album est un hymne à la musique bretonne, assurément ancré et libre. C'est vrai qu'en quelques mots, elle a résumé votre univers et votre esprit.
1: Eh ben, en tout cas, c'est, quand elle nous a envoyé ces quelques mots, on a été très touchés. Parce qu'elle a, je pense, au travers des journées, soirées, longues journées, longues soirées passées ensemble, à travailler ensemble ou à rigoler, hein, et ben, elle a capté qui nous étions, et puis elle a su le retranscrire dans ces quelques mots. On a essayé de faire finalement une œuvre à travers cet album, sincère, assez authentique avec nos idées. En essayant de respecter quand même, tout l'aspect traditionnel, au niveau des danses aussi, et puis à la fois de s'amuser, de se faire plaisir, d'où aussi le fait qu'on se soit permis d'inviter Floriane en tant que directrice artistique, mais aussi au violon l'un des titres. On s'est permis d'inviter Angela au chant, et puis on s'est aussi permis de s'offrir des jolies photos, une réalisation sonore, enregistrement et mix par Eki Bourgo, de qualité. Donc on s'est dit que c'était vraiment sur cet album on voulait vraiment tout faire de qualité et au mieux, et avant tout avec sincérité, donc on espère qu'il plaira au plus grand nombre. Et donc ce texte de Floriane, pour revenir à la question, je trouve qu'il retranscrit bien en fait ce que je dis, c'est-à-dire que y a des prises de liberté, il y a de la vie, il y a de la prise de risque, il y a beaucoup de choses, et en fait on s'est lancé quoi.
0: Choir, donc deuxième album de Zonge, on le rappelle, et c'est pratiquement une autoproduction, non?
1: Oui, tout à fait. À travers le label de la compagnie Belisa. Donc c'est une compagnie trégoroise aussi qui accompagne Zonge sur les tournées et sur les disques, ainsi que d'autres groupes du coin. Et après, c'est vrai qu'on a eu beaucoup de soutien aussi. J'en profite, si certains nous entendent, pour remercier encore une fois tous les souscripteurs, parce que à travers le site Hello Asso sur internet, on avait lancé une souscription avant l'été, et on a été pas mal soutenus, ce qui fait toujours vraiment plaisir. Ça aide toujours pour pouvoir financer les premiers postes de dépenses lors d'une production de disque, quoi.
0: Oui, c'est vrai que par les temps qui courent, ce n'est pas négligeable.
1: Hein. Oui.
0: On va écouter une autre chanson avec Angela Loro-Pasco. C'est Dizul Vintin, donc le dimanche matin. Vous assurez les chœurs là aussi, hein, sur ce titre. Hein.
1: Oui, tout à fait. On a choisi on a prêté nos voix aussi. On a voulu jouer à ce jeu-là, de faire des chœurs, tous les trois. On a essayé plein de choses, on a essayé avec un seul d'entre nous, tous les trois, ou pas de chœur du tout. Et on s'est dit que symboliquement, c'était chouette aussi, notamment parce que c'est le dernier titre de l'album, de ramener une toute petite surprise finale, et puis aussi de finir tous ensemble avec nos timbres à tous. Surtout que ces trois voix d'hommes qui viennent appuyer et soutenir le timbre d'Angela, et donc ça fait un joli mélange pour finir en fait.
0: Mais si mes souvenirs sont bons, tu chantais sur le premier album, non?
1: Oui, tes souvenirs sont très bons. et c'est un bon souvenir pour moi. Je sais pas si ça m'arrivera de sitôt, on verra. J'aime beaucoup chanter. Les occasions sont peu nombreuses, alors c'est pas une pratique quotidienne, mais c'est quelque chose que j'aime beaucoup, parce que avant tout je trouve que ça fait En plus, c'est rassembleur parce que tout le monde peut chanter, voilà. Et puis, bah, c'est finalement dans nos musiques, c'est avant tout le chant et bien sûr les sonneurs, mais le chant qui est vecteur du côté populaire de nos fêtes, quoi. Que ce soit les fest-noz, les veillées, tout ça, le chant est au centre de tout. Et je sais que dans notre pratique de nos instruments, on y pense beaucoup, on s'y réfère beaucoup. Notamment dans nos recherches de répertoire au travers des collectages sur Dastum et autres, en fait, on se réfère tout le temps au chant et donc bah, j'aime beaucoup et peut-être qu'un jour j'aurai l'occasion de chanter à nouveau dans le Triozon, peut-être.
0: Voilà, en solo. Hein. Dans l'immédiat, tu es au chœur donc sur ce titre, hein, Disulvintin.

plus bel âge, deuxième extrait de l'album EO de Mylène Favennec. C'est Braise Positive sur Alternante FM, 98.1 à Nantes et 91 à Saint-Nazaire. Nos deux heures de musique bretonne continuent avec Endervez Brau, interprété par Bernard Bizien et Conogan en abasque.

Kaolila Arplar Duwesh Eurojet avant Spontus, Elodie Jaffré et Emmanuel Boutillier, Mon père m'a marié.

Solène Lefebvre à Gilles Le Bigot, Pardon de Coloc à Rock Force Penos, You Warn Vraz en Autrous Poc.

Je taille ma haie, troisième extrait de l'album Eo de Mylène Favennec d'Embrace Positive. 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Ces deux heures de musique bretonne continuent avec Bugalé à Genève, un titre interprété par Gilles Servat, Nolwenn Corbel et le Bagad Roncet de Mort.

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Sais-tu ? Quatrième extrait de l'album EO de Mylène Favennec, aujourd'hui dans Braise Positive, un programme à écouter en streaming sur alternantefm.net, avec maintenant l'Occidental de fanfare, Gavotte in Out.

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Mon pays, un dernier extrait de l'album Eo de Mélène Favennec dans Braise Positive sur Alternante FM 98.1 à La Chevrolière et 91 à Bouvron. Ces deux heures de musique bretonne se poursuivent avec Annie Ebrel, Amourouzienne Seizla.

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0: 308 minutes 48 secondes, une réponse à mon texto. Ben c'est pas trop tôt, je t'appelle à l'instant, tu paieras pour l'attente.
1: Ouais, salut, hein, ça va? Ouais, t'étais où? Qu'est-ce que tu foutais? Ah, ton téléphone était pas chargé. Avec qui? Cindy? C'est qui, Cindy? Ouais, c'est ça, une collègue. Pis moi, là-dedans, hein?
0: J'ai eu le temps de me faire à l'idée de reconfigurer ma vie sans toi, de vivre ma peine sous toutes les coutures, d'écrire des...

Ben non, c'est drôle. Il s'est rien passé. Enfin, rien de significatif. Bon, c'est peut-être un peu embrassé. Je suis malencontreusement tombée, la bouche grande ouverte sur son... Enfin bref, c'est pas important. L'important, c'est que je t'aime. Allez, je te pardonne. Y a plus de problème. Allô? Allô, t'es là? Ben là, réponds, qu'est-ce qui te prend? Ben non, ben...

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0: Thanks, guys.
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